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2: Il est 9h15, les invités de ma fête qui vont arriver. Tu vas être sûr que tout va bien, mais tout va bien, tout va bien, tout va bien, sauf que t'es là. Mais non, papa, elle est pas trop courte ma robe, c'est un mode sexy. Non, ça sent pas mauvais, c'est un nouveau parfum. Shampoing à la pomme, parfum à vanille, ça vend la fraise. Yves Rocher. Mais t'inquiète pas, papa, ça va s'évaporer. On sonne, mais papa ne reste pas là. Oh la honte. Ça va, c'est Nathalie, on l'a échappé belle. Mon père, t'as la chance de le voir, elle allait juste partir. J'y peux rien, c'est pas ma faute, c'est un cruste. Ouais, bah reviens dans 10 minutes. Elle revient, hé hey, papa, t'as vu sa jupe à elle, carrément. On dirait même pas qu'elle a une jupe. Non, mais je sais pas, papa, mais je veux dire, on dirait que tu me fais pas confiance. Ouais, mais je veux dire, papa, si toi tu me fais pas confiance, je veux dire, mais qui va me faire confiance sur cette planète? Je veux dire, papa, je suis plein bébé, moi je veux dire, j'ai 14 ans. Je suis une adulte. Mais je sais pas combien on sera, papa. 60, 80, on verra bien. Mais non, papa, c'est pas de l'alcool, c'est de la sangria. Je sais, c'est une tache de sangria qui tombe sur la moquette. Je nettoie tout de suite la moquette. Sinon, je dois te rembourser la moquette avec mon argent de poche de la semaine que tu m'auras donné, je sais. Mais avec quoi je nettoie la moquette? Mais je ne sais pas, moi. Avec de la javel. Papa, je veux pas me mêler de ta vie de couple. Je veux dire, en ce moment, il y a maman qui t'attend pour dîner chez papy et mamie. Ouais, mais papa, faut pas faire attendre la femme qu'on aime. Tu préfères surveiller la fille que t'aimes? Mais pourquoi tant d'amour? Mais papa, mais dis-moi, de quoi t'as peur? Mais de quoi t'as peur? De la drogue. Pff, mais papa... Mais la drogue, mais c'était à ton époque. Maintenant, c'est les joints. Mais oui, il y aura des mecs. Ah, encore heureux, hein. Je veux dire, une fête sans mec, je vois pas l'intérêt. Attends, papa, t'as quand même pas peur que je couche avec un mec ce soir? Papa, je veux dire, même si j'en avais envie, avec les verres à laver, les CD à mettre, la moquette à nettoyer, j'aurais vraiment pas le temps. Papa, c'est Jérôme, Marc et Nicolas. Mais quoi, qui c'est? Mais c'est les mecs les plus beaux du lycée, hein. Déjà, c'est un miracle qu'ils soient venus. En plus, ils ont 17 ans. Papa, tu me jures, tu dis rien?
3: Ouvre ta chemise.
2: En plus, je m'étais trop bien envasée pour mon frère. J'ai vraiment pas de chance d'avoir un père plus vieux que moi.
3: Oh, c'est bon. Jérôme, Marc, Nicolas, je vous présente Alex. C'est le nouveau mec de ma mère. Non, mais t'inquiète, il parle pas français.
2: C'est un réfugié politique belge.
3: Hé, hey, papa, pour mon colère. Papa. Hé, papa. Je t'aime.
2: Il est parti. Tombez là, la chemise, tombez là.
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4: Comme vous le savez, les Chevaliers du Ciel, nous sommes de Toulouse, région du sud-ouest de la France. Et nous avons souhaité, pour commencer ce spectacle, accueillir parmi nous un chanteur qui représente cette région partout en France, à l'étranger. Moins connu que Francis Cabrel, certes. Il représente cette région du mieux qu'il peut. Il est avec nous ce soir, je vous demanderai beaucoup d'indulgence, car il nous vient d'une petite commune du sud-ouest de la France qui est surtout connue pour sa magnifique centrale nucléaire. Ce chanteur, il est parmi nous ce soir, il est venu à mobilette directement du côté d'Agen, du sud de la France, par autoroute, c'est déjà un exploit, ça mérite une ovation. Ovation pour Jean-Paul André, s'il vous plaît, Jean-Paul André. Viens là, allez, viens là Jean-Paul, n'aie pas peur, viens là. Vous voyez, il est un peu spécial, mais il n'est pas méchant, rassurez-vous. Viens là Jean-Paul, viens là, on vient de parler de toi. Alors, comme je l'expliquais, tu es né... Eh oui, il est très gentil. Alors,
5: je suis content.
4: T'es toujours content, c'est ça qui est de bien avec toi. T'es toujours content. Alors, comme je l'expliquais.
5: Je suis content.
4: Oui, t'es content, oui. Comme je l'expliquais.
5: Je suis content.
4: Oui. Tu es né tout près de la centrale nucléaire de Golfech.
5: Oui, mais j'ai pas de séquelles.
4: Non, mais en fait, t'as bien chargé quand
5: oui,
4: même, hein.
5: Oui.
4: Je rappelle que t'as été fini au triphasé. Alors, Jean-Paul.
5: Et je paye pas l'EDF.
4: Non, ils t'en doivent à toi, hein. Ils t'en doivent. Alors, Jean-Paul.
5: Je suis content.
4: T'es content. Nous aussi on est très content.
5: Je sais faire le loup.
4: Oui, c'est bien.
5: Le loup de la centrale nucléaire.
4: On verra ça.
5: C'est le loup. Comme ça, c'est le loup.
4: Ah oui.
5: Là, il écoute, il est pas content. C'est le loup.
4: Oui.
5: Ça, c'est le loup. Il écoute, il est pas content. Comme ça.
4: Il a morflé, c'est le loup du Valais aussi.
5: C'est le loup.
4: Oui, calme-toi, hein. On est bien content d'avoir rencontré le loup.
5: Ça, c'est le loup. Oui. Ça, c'est les renards, comme ça.
4: Ça va.
5: Et ça, qu'est-ce que c'est?
4: Mais c'est le loup.
5: Le relou. Ça, c'est le relou. Ça, c'est le relou.
4: Ça n'existe pas, le relou.
5: Le renard qui se fait enculer par les loups.
4: Non, arrête. Tu calmes. C'est pas grave, on va maîtriser la chose. Alors, Jean-Paul, on va parler chanson.
5: J'ai pas de séquelles.
4: Non, presque pas. Alors, Jean-Paul, se calme maintenant, on va chanter. C'est ce qui nous intéresse. Arrête. Qu'est-ce que tu fais là?
5: Ça, c'est la marmotte, ça.
4: Bon.
5: Ça, c'est le loup et ça, c'est la marmotte. Comment?
4: C'est bien.
5: Alors, j'ai pas de séquelles.
4: Non, presque pas, non. Bon, regarde pas comme ça, tu me fais peur. Jean-Paul.
5: J'ai tout venu avec la momilette.
4: Et oui, je l'ai expliqué. Ça fait long, hein.
5: Ça fait long.
4: Et tout par autoroute, en
5: tout plus. Avec l'autoroute.
4: Ah oui, ça a dû te coûter cher.
5: Regarde. Les moustiques.
4: Ouais. Alors.
5: J'ai pas payé, rien payé. Tout avec la momilette, rien payé.
4: Ah, c'est payant, l'autoroute.
5: Rien payé.
4: Ah bon?
5: Non.
4: C'est quoi la trace rouge, là?
5: La barrière qu'on a quand je passe avec le...
4: Bon, alors, Jean-Paul, maintenant qu'on a vu...
5: Je suis content.
4: Oui, on a vu toute la ménagerie.
5: Non, non, non, non, non, non. Calme-toi, oui, ça va.
4: Maintenant qu'on a parlé de ça, nous, ce qu'on veut écouter, c'est... Chut, arrête, calme-toi.
5: Et j'ai un frère.
4: T'as un frère, hein?
5: Un frère.
4: Ah bon?
5: Mais on ne le fait pas viendre parce qu'il est né dans la centrale nucléaire.
4: Ah oui?
5: Quand il passe en mobilette, les lampadaires s'allument.
4: Et quand il éternue, ça fait sèche-linge,
5: oui,
4: non?
5: Oui, et il t'emmerde. Oh.
4: Et tu crois pas si bien dire.
5: Et mon frère... Mon frère, il est punk, mon frère.
4: Il est punk?
5: Punk, il est.
4: Ça existe.
5: Il est punk comme ça, il a une crête rouge comme ça. Il est punk, mon frère. C'est la faute à mon père parce que mon père, il y a 20 ans, il a niqué une poule.
4: Bon, allez.
5: C'est le
4: oui,
5: loup.
4: C'est bon, on avait ta famille. C'est pas possible, hein. Arrête, stop. Tu les aimes tes parents, toi?
5: Beaucoup.
4: Eh putain, t'es pas rancunier, hein. Alors, Jean-Paul, on va parler chanson maintenant, car c'est ça qui nous intéresse, parce que le public est venu pour écouter la chanson.
5: Je suis jumelé.
4: Ah bon? T'es jumelé?
5: Avec Tchernobyl.
4: Ah ben oui, évidemment. Il y a quelques atomes crochus, hein.
5: Oui. J'ai chanté là-bas.
4: Non. Ah bon?
5: Ils m'ont applaudi fort.
4: Ah bon?
5: Oh oui, ils ont tous 4 mains.
4: Ah ben oui, c'est vrai. Un morflé. Alors, voilà, on me fait signe maintenant que pour l'organisation, ça pose des problèmes. Tu as pris trop de temps, tu n'as plus le temps de chanter la chanson.
5: Ah si.
4: Donc on va juste conclure pas.
5: Ah si, François Silva avait dit, tu viens mais tu chanteras la Sim Camille.
4: D'accord,
5: mais
4: alors tu l'as fait version réduite, hein. Très court, tu nous fais le remix. Allez, on t'écoute dans la chanson de ta composition qui s'intitule... Je te prendrai nu dans la Sim Camille. Voilà.
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1: Salut à tous les amis, bienvenue dans Toute la Dance, le meilleur de la musique, enfin de retour, bah oui, pour ces 60 minutes de pur bonheur. La Dance Music sera au rendez-vous pendant 7 heures. Attention, nous commençons l'émission évidemment avec 6

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2: Bienvenue dans Toute la Dance, la musique continue et les disques ne s'arrêtent pas de tourner.

Dance, les meilleurs de vos groupes préférés en une seule émission avec de la techno, de la dance, la trance aussi sera au rendez-vous dans cette émission avec Interceptor 17 et c'est un titre de 1992.

0: petit quiz dans l'émission. Connaissez-vous un DJ né en 1957, le 26 août tout précisément? Un disque jockey, chanteur, producteur et nigérian. Est-ce que cela vous parle? D'ailleurs, il était très actif en Suède. Je veux bien sûr parler de Dr. Alban, Let the Beat Go On, son tube planétaire.
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Je sais que vous êtes nombreux et nombreuses à adorer la dance music. Et bien, je vous souhaite la bienvenue pour ceux et celles qui viennent juste de nous rejoindre dans cette émission de folie. Avec des titres venant tout droit de la planète dance. Et on continue. Alors, comme je le fais habituellement dans chaque émission. 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

Mais que ça fait du bien, de retomber et de replonger dans les souvenirs avec Nono, le petit robot, la chanson de Nono. C'était Brice de Mix.

Boris ouvre une porte. Il est dans le château. Il y a une chaleur intense qui se dégage. Boris vient de passer une première porte. Il est tombé devant le maître des clés. Le maître des clés, celui qui sauve les cauchemars. Le maître des clés a les yeux qui brillent. Ne le regarde pas, Boris. Boris découvre une deuxième porte. Ça, c'est la porte du vide. Quand tu rentres à l'intérieur, t'es plus rien. T'es plus qu'une boule transparente. Une boule transparente à travers le cosmos. Le maître des clés t'observe, Boris. Ne le regarde pas. Boris ? Boris s'assoit et réfléchit. Comment devenir un cube transparent? Il n'a jamais aimé les sphères. Il n'a jamais aimé les cercles. Il n'a jamais aimé les circonférences. Boris ne veut pas tourner en rond.

l'instant dans la radio, c'était Boris, le maître des clés. Si vous aimez l'univers étrange, féerique et mystérieux de Boris, je vous conseille d'acheter son premier album. C'était un album assez spécial avec de la trance, de la dance. Et puis, dessus, vous pouvez toujours trouver Soirée Disco et Miss Camping, évidemment.

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1: Et nous continuons cette émission dans un autre monde, un nouvel univers fantastique, merveilleux. Grease 2000, avec son titre Grease 2000. Attention, nous allons rentrer dans le vortex de la dance.

Allez, cette fois-ci, je vous annonce que l'émission se termine. Ah oui, c'est bien dommage. Bah oui, hein, voilà. Donc nous nous retrouvons pour une prochaine émission très bientôt. C'était Toute la Dance. Moi, je vous laisse avec le prochain animateur de votre radio. Et puis surtout, gardez le smile et amusez-vous bien. Allez, n'arrêtez surtout pas de danser, c'est très important.

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2: Merci. Merci Montreux, très honoré de clôturer cette soirée. Le festival va fêter ses 25 ans. Moi ce mois-ci je vais fêter mes 7 ans sur scène. Et d'ailleurs il y a mon premier spectacle se termine et il est sorti en DVD. Et je voulais vous poser la question, est-ce qu'il y en a qui ont acheté légalement le... C'est marrant comme question, hein. Plus personne n'achète les DVD. On n'en vend plus un seul. Et je sais, moi j'en ai fait les frais quand il est sorti. Je l'ai vécu comme un traumatisme parce que quand mon DVD est sorti, c'était un rêve d'enfant. Vraiment, je rêvais d'avoir mon spectacle en vidéo. Et donc, le jour de la sortie de mon DVD, je suis devant mon ordinateur comme ça et je guette les premiers commentaires. Je suis comme ça, je suis avec mon père et je fais ça va, papa, t'es fier de moi? Et là, mon père fait ouais. Enfin, mon père ne montre jamais aucune émotion. Hein. Il est heureux, mais il le montre pas. Hein. Mon père, quand il a un orgasme, il dit j'ai fini. J'espère que tu seras enceinte. Et arrive le premier commentaire. Et ça, ce que je vais vous raconter, Montreux, je vous le jure, sur la tête de ma mère. Et j'aime pas dire sur la tête de ma mère parce qu'elle perd ses cheveux. Le premier commentaire arrive. Le mec me met Baptiste, virgule. On est sur Twitter, le mec met une virgule. La virgule sur Twitter, c'est l'équivalent de la cravate. Je me dis, c'est un mec classe. Que nini ! Ouais, j'ai dit que nini, ouais. Baptiste, virgule, j'ai piraté ton DVD. C'est de la merde ! Waouh! Imagine la violence du gars! C'est-à-dire que le gars me vole mon DVD, il me le dit et il rajoute que c'est pourri! C'est hyper violent, je vous le fais à vous! Vous êtes chez vous comme ça là, on vole votre bagnole! Ah non! Mon Tourane! On m'a volé mon Tourane tout neuf! Le voleur appelle, ouais, c'est moi qui l'ai volé! Eh dis donc, il consomme, enculé! Mais je vous fais pas la morale sur le téléchargement, je l'ai fait une fois, je le referai plus. J'avais téléchargé le film d'horreur Scream, mais vous savez, je suis tombé sur la mauvaise version, je suis tombé sur la version belge. Un film d'horreur en belge, ça le fait moins. Dring, dring, allô?
3: Allô, Sydney, j'ai tué ta mère!
2: Et il y a pire que les films en version belge, il y a les films québécois. Alors, les Québécois, ce qui est horrible, c'est que déjà, ils traduisent les titres. Nous, Dirty Dancing, quand c'est sorti chez nous, on a appelé ça Dirty Dancing. Eux, non, non, ils ont appelé ça Danse Lascive. Ce qui est dégueulasse, quand même. Sherlock Holmes 2, ils ont appelé ça L'Artiste. Il n'y a aucun rapport. Titanic, ils étaient à deux doigts d'appeler ça Oulala, elle n'est pas chaude. Mais allez voir des films au cinéma, faut aller les soutenir. Moi, il y a des films qui me rendent fier. Le film Intouchable, c'est un de mes films préférés. C'est une belle histoire. Et je l'ai encore plus soutenu le jour où il y a eu une polémique aux États-Unis. Je sais pas si vous vous souvenez de ça, le journal Variety avait trouvé que le film Intouchable était raciste. En fait, dans le film, il y a François Cluzet qui est dans son fauteuil et il y a Omar qui danse devant lui. Tu vois, et puis c'est une très jolie scène. Et les Américains ont trouvé raciste qu'un blanc dans un fauteuil soit diverti par un noir. What the fuck? Un blanc dans un fauteuil diverti par un noir, il trouve ça raciste? Eh, les Américains, ça existe déjà chez vous, ça? Ça s'appelle la NBA. Et j'ai appris une petite anecdote concernant Intouchables que je voulais partager avec vous. C'est que, à la base, c'était pas François Cluzet qui devait jouer le rôle, c'était Daniel Auteuil. Daniel Auteuil avait dit oui, et quelques mois avant le tournage, il a appelé, il a dit non, finalement, je le sens pas, il a refusé. Ça arrive. Les acteurs, on a tous refusé un scénario qui est devenu un succès. La preuve, j'ai refusé Twilight. Bon. Et le pack des loups. Bon. Mais ce qu'il faut savoir, c'est qu'en plus d'avoir refusé Intouchables, Daniel Auteuil, avant, il avait refusé Bienvenue chez les Ch'tis. Et là, j'ai envie de dire, waouh! T'as du pif, Daniel, dis donc! Hey, tu veux un Dolirume? Non, non, c'est bon. Oh, je vais continuer à lire des scénarios à me chier à mon Blair. Qu'est-ce que c'est que ça, Avatar des hommes en bleu? Ça marchera jamais, ça. C'est vous le scénariste? Ça ne marchera jamais, monsieur Cameroun. C'est Cameron. Ouais, oh, ouais. J'ai fait la fille du pizzatier, tu vas te calmer. Mais j'adore le cinéma, j'adore ça. J'ai revu un grand classique il n'y a pas longtemps, j'ai revu Bambi avec les yeux d'un homme de 29 ans. Et j'en ai conclu une chose, et je m'en fous si je balance un pavé dans la mare. Les scénaristes de Bambi sont des gros connards. Ah, je le dis, on a tous vu Bambi, je vous refais le pitch. Bambi, petit fan, bien sous tout rapport, il vit avec sa mère, célibataire, biche au foyer. Bon. Au début du film, bim, la mère de Bambi se fait buter par un chasseur. Là-dessus, tout le monde chiale. Tout le monde ici a chialé devant Bambi. Même ton grand frère qui avait dit « Ah ah ah, tu chiales, tu seras homosexuel. » Lui, il s'enfermait dans les toilettes, il disait « En fait, c'est moi qui suis gay. J'ai mon prof d'équitation et je triche à la bonne paye. » Toi, t'es là, tu pleures. Bambi chiale. Oh, ma mère s'est fait tuer par un chasseur. Arrive le lapin. Bah, mec, qu'est-ce qui se passe? Ma mère s'est fait tuer par un chasseur. Bah, attends, je vais t'aider. C'est vrai, comment tu t'appelles? Je m'appelle Pampan. Allô? Attendez, la mère de Bambi se fait buter par un chasseur, et le personnage qui est censé consoler Bambi s'appelle Pampan. Vous foutez de ma gueule? Les scénaristes, ils ont validé ça? Bon, les gars, on est Walt Disney, on fait ce qu'on veut. On va l'appeler Pampan, ça marche? Mickey, qu'est-ce que t'en penses?
0: Oui, ça va dire, oui.
2: On va demander l'avis d'un pro. Daniel Auteuil, qu'est-ce que t'en penses? Eh, ben moi, je le sens pas trop trop, tu vois. Putain, mais ça se passe pas comme ça dans la vie. Imagine, ta mère se fait buter par un train. Brrr, alors ma mère s'est fait buter par un train. Attends, mec, je vais t'aider. Comment tu t'appelles? Je m'appelle Chouchou. Non, tu te fous de ma gueule. Et je terminerai en parlant de mon super-héros favori, Batman. Batman, c'est mon super-héros préféré parce que c'est le seul super-héros qui n'a pas de super-pouvoir. Il est humain dans la vie, il est Bruce Wayne, mais il a développé des facultés de foufou, notamment celle de disparaître super vite. J'ai jamais vu ça. Vous avez tous vu cette scène dans Batman? Vous savez, Batman, il est là, il est dans le bureau du commissaire Gordon, il fait « Commissaire, il faut arrêter le Joker, il devient de plus en plus dangereux. » « Je sais, Batman, mais cette ville a besoin de vous. Vous savez, Gotham a été formé sur... Batman ?» Et là, il se tourne vers la caméra, il fait « Oh, je déteste quand il fait ça !» Je suis sûr que Batman, il a dû se louper au moins une fois. « Commissaire, il faut arrêter le Joker, il vient de plus en plus dangereux. »« Je sais, Batman, mais cette ville a besoin de vous. Vous savez, Gotham a été formé sur... » »« Batman, ça va ?»« Putain de Vélux de merde !»« Non, mais pourquoi c'est bloqué ?»« Bah, il y a une sécurité enfant, faut enlever le clic. »« Putain, c'est pas à moi de faire ça !»« J'ai un assistant. »« Robin ?»« Oui ?»« Ah !»« Putain, tu m'as fait peur !»« Bah, on apparaît, on disparaît super vite, c'est toi qui me l'as appris. » Bon, t'ouvres le Velux. Il y a un clic, c'est une sécurité enfant. Tu l'ouvres comme un bonhomme. Oh, ça va, il est chafouin en ce moment. Ah, je me suis fait mal. T'as mis quel kick, je suis là, faut l'ouvrir comme ça. Voilà. Bruce, tu saignes. Hein? Putain, mais dis pas mon nom. Oh mon Dieu, vous êtes Bruce Wayne. Putain, mais ta gueule, Robin. Ben quoi, Bruce, faut le dire, en plus, t'es hémophile. Oui. Oh mon Dieu, vous êtes Bruce Wayne et vous avez un point faible. Putain, mais ta gueule, Robin! Putain, tu parles trop! Non, si, non, si, si, tu parles trop! Ouais, c'est bon, oh, les gars, arrêtez de vous battre! Toi, ta gueule, bouffin de nuts! Oh, vous parlez pas clair! Allô? Oui, Daniel Auteuil, je sais, le scénario est un peu bizarre. Oh, c'est chiant! Robin, t'es chiant! En plus, je vais te dire un truc, à moi de révéler un truc. T'es gay? Non, si, non, si, si, t'es gay! Quand je te dis on part en mission, tu m'envoies un texto, tu m'envoies hockey à la fin. Pff, n'importe quoi! Autre preuve que t'es gay! Quand t'es fatigué, tu dis ouh, je suis complètement groggy! T'es gay! N'importe quoi. Ok, on va faire le test ultime pour savoir si t'es gay. Hein, on va mettre du colplay, on va voir s'il se mord les lèvres. Ta gueule, le commissaire, si ferme ta gueule. On va faire mon test. Test pour voir si t'es gay. Commissaire, dites pamplemousse.
4: Pamplemousse.
2: Très bien, il est pas gay. Daniel Auteuil, dites pamplemousse.
4: Pamplemousse,
2: il est pas gay. Robin, dis pamplemousse.
5: J'aime pas ces trois acides.
2: Merci beaucoup.

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4: Oui, Nadège, qu'est-ce qu'on a ce matin? Comment? Une mammoplastie. Vous savez que ce sera ma centième. Si on multiplie par deux, ça fera 200 nichons. Des nichons, des gros, des petits, des durs, des mous, des montagnes de nichons, des forêts de nichons. Hein? Bah, écoutez, c'est bien simple, je vois la vie en nichons. Hein? Ma BM, 18 nichons. Ma maison de campagne, 38 nichons. Une paire de pompes, 2 tétons. Des nichons, toujours des nichons, des gros nichons, des petits nichons, des petits nichons, des nichons. Oh, ça va, la dèche, arrêtez de faire la gueule, sinon je vous la refais. Hein? Encore bourré de la semaine dernière, moi. Bon, allez, donnez-moi les fiches, qu'est-ce qu'on a ce matin? Alors, liposuction abdominale, rhinoplastie, lifting des poses du fessier, pose de silicone, réduction anale, rhinoplastie, liposuction... Non, moi j'ai dormi 4 heures, vous me collez pas 5 patientes. Comment? C'est tout sur la même? Oh la vache! C'est une 4 fromages alors! Hein? C'est qui? Madame Dequeu! Je serais elle, je penserais déjà à refaire faire mon nom de famille. Oh, je fais une bamboula, moi. Dormi 4 heures. Amenez-moi, madame de queue, allez. On y va, allez, on se dépêche. Alors, attendez, je vais vous aider. Attendez, on va la poser sur le cercueil, sur le billard, pardon. Voilà. Bonjour, madame de queue, enchantée. Je suis le docteur Pichon. C'est moi qui vais vous arnaquer. Vous opérez. Alors écoutez, c'est bien simple, on va commencer par vous endormir, hein, c'est la marche à suivre. Hein. Ah non, l'opération ne durera pas une heure, non, avec tout le boulot qu'on a, on en a moins pour 2 mois. Ah, je plaisante. Hein. Hein, d'habitude, c'est une simple, une campagnarde, enfin là, c'est une 4 fromages quand même. Hein. Gérard, mon GG, vous préparez la sauce et vous ne trompez pas dans les picouses. Hein. La dernière fois, une patiente s'est réveillée en pleine opération. Ça fait bizarre quand on a le nez d'une personne dans les mains. Plaisante, évidemment. Et qu'on est toujours un petit peu stressé avant une opération, alors ça détend, non? Non, bien. Bien, madame Lequeux, liposuction abdominale, c'est-à-dire qu'on va aspirer la graisse. Ensuite, dermoplasticémie, c'est-à-dire qu'on va retirer la peau du ventre qui pend. Si on en a en rab, écoutez, on vous en met de côté, puis bon, avec les chutes, hein, vous pourrez toujours vous faire un sac de voyage. Hein? À mon avis, vous pourrez partir loin, parce que ça va faire un gros sac. Hein? Madame Samsonite, madame Lequeux, pardon. C'est votre jour de chance, c'est ma 100e aujourd'hui, je vous offre un dégraissage des poteaux, des cuisses. D'abord parce que vous êtes une très grosse patiente, et puis on dirait que vous avez 2 ballons de foot à la place des genoux, ça donne envie de shooter dedans. Plaisante, toujours plaisanterie, quand tu nous tiens. En touche finale, on enlève évidemment cette petite moustache. Pour faire plus jeune, est-ce que vous voulez qu'on vous pose des petits boutons d'acné par-ci, par-là? Non? Bien, d'accord. On va pouvoir y aller, mon Gégé. Elle va s'endormir. Elle est endormie. Madame Docu! Ça va te coûter bonbon, ma grosse! Oui, elle est endormie. Dis donc, c'est spécial, un nom de famille, pareil, j'ai jamais entendu ça. Hein. Vous imaginez, Gérard? Hein. Chérie, ce soir, on a les deux queues à manger. Qu'est-ce que vous feriez, Gérard, si vous aviez 2 queues, hein? Déjà qu'avec une seule, c'est pas la fête du slip. Vous, Nadège, je sais ce que vous feriez, par contre, hein, coquine, hein? Oui, d'accord. Allez, on y va. Allez, trêve de galéjade. On y va. Alors, par quoi on commence? C'est toi que j'opérerai en premier. Lénibar, comme par hasard, toujours Lénibar. Allez, on y va. Scalpel. Merci. Ça va, vous, Nadège, hein? Nous, pas du tout. On est en plein travaux, ils me font chier, mes ouvriers. Ça fait 15 jours qu'ils devraient avoir terminé la cuisine et ça traîne. Parpaing, carrelage, compresse. Ah non, pour le salon, on est complètement parti sur autre chose. Eh ben, vous voyez où est la cheminée, vous êtes venu à la maison. Ah ben attendez, c'est bien simple. Disons que la cheminée, c'est ça. Attendez, on va relever les guiboles, ça fera le mur derrière, on se rendra mieux compte des proportions. Car ça me fait penser qu'il faudrait que je mette un tapis ou une fourrure devant. Vous en pensez quoi, vous, Nadège? Vous vous en foutez, vous avez raison. Allez, pour. Allez, on y va. Qu'est-ce qu'on a dit qu'on faisait pour la poitrine? Je vous écoute, prothèse, réduction, allez-y. Comment? Vous n'avez pas noté? Regardez, je vais tout de même pas réveiller la patiente pour lui demander ce qu'elle voulait. Bon, enfin, c'est un petit peu fort de café, Nadège. Bah, faites-moi le numéro du mari, passez-moi le téléphone. Alors, là, Nadège, je suis fou de rage. Oh. Allô, monsieur Lequeux, enchanté, mes hommages. Docteur Lichon, Pichon à l'appareil. Écoutez, je vous appelle en urgence, pardon de vous déranger, mais je suis en compagnie de votre femme, elle est endormie, enfin, je pense. Madame Lequeux ! Complètement oublié de noter, mon assistante a commis une petite boulette, a complètement oublié de noter les déshydratats de votre épousée. Voilà, on est un petit peu embêté, on en est à la poitrine. Je vous dérange. Oui, d'accord. Non, parce qu'on est... D'accord. Bah, apparemment, vous en... D'accord. Bon, on fera pas de miracle. Non. D'accord. Pardon pour le dérangement. Mes hommages à votre femme. Oui. D'accord. Apparemment, il s'en fout. Allez, on fera au mieux. Allez, on y va. Oh là là. J'ai les doigts pleins de whisky coca. Moi, j'y arriverai jamais. Idée de génie. Nadège, allez me chercher la petite stagiaire. Nelly. Oui, Nelly, venez là. Venez là. Écoutez, Nelly, pour votre deuxième jour de stage, j'ai une bonne nouvelle à vous apprendre. C'est vous qui allez opérer. Hein? On veut écouter, vous verrez ça directement avec Nadège. On veut écouter, je sais pas ce qu'il faut faire. Apparemment, le mari s'en fout. Moi aussi, je m'en fous. Je sais pas, moi. Collez-lui la chatte sur le nez. Faites-lui un gros sein, un petit sein, un droit, un gauche, je sais pas. À la place du nez, vous lui mettez une truffe. Comme ça, s'ils vont aux champignons, ce sera bien utile. Hein? Si vous trouvez pas de truffe, prenez un groin, il y a une ferme à côté. Et puis vous savez quoi? On va lui faire deux trous de balle à Madame Dequeux.

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2: J'écris une lettre à ma mère. Chère maman, je suis bien arrivé à la guerre. Hier, on a tiré les rois. C'est moi qui ai eu la fève. Elle mesurait environ 7 cm de long et elle a pénétré très très profondément dans mon bras gauche. Après l'opération, j'ai bu du champagne. Ça pique. J'ai cassé ma montre. Là, ma mère avait gueulé, là. Il me reste plus que la petite aiguille. Ça ne me gêne pas trop, mais je redoute que quelqu'un me demande l'heure. On est passé par Amsterdam. 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De préférence sur des femmes infidèles. 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Comme je suis souvent à plat ventre, je les vois plus facilement. 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Ça bouche le canon. 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L'autre jour, il s'est vraiment fâché très très fort. Je suis allé directement en prison. Je ne suis pas passé par la case départ. Je n'ai même pas reçu 20 000. J'ai eu 6 mois de cachot. 6 mois de cachot, ça paraît long, mais j'ai trouvé une combine. En dormant 12 à 13 heures par jour, je n'ai fait que 3 mois effectifs. Ici, on ne peut faire confiance à personne. On est très mal entouré. En fait, on est complètement encerclé. Mais du pied gauche. Dis à mon frère qu'il arrête de m'envoyer des paquets et des colis vides. Au début, je trouvais ça drôle. Et j'ai d'ailleurs beaucoup ri. À présent, mes nerfs lâchent un petit peu. Le général vient de nous annoncer que nous serions rapidement tous exterminés. Peux-tu regarder le mot « exterminé » dans le dictionnaire et m'en donner la signification exacte? Réponds-moi le plus vite possible. Signé, ton petit Zorro qui t'aime très fort.
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4: Voici une très jolie chanson que j'avais écrite à l'intention de mon grand-père. Mon grand-père était un vieux monsieur qui avait des idées sur la jeunesse et qui avait pu la jeunesse depuis longtemps et qui voulait absolument nous les coller de force et nous on n'en voulait pas. Toute ressemblance avec des grands-pères existants ayant existé est absolument faite exprès. La vie commence bien, je

bête, on les a jamais vus à l'œuvre. Tout ça, c'est copain comme cochon. Non, moi, c'est ce que je dis toujours. Heureusement qu'il y a des riches pour nourrir les pauvres, parce que qu'est-ce qu'on deviendrait, nous, les pauvres, s'il n'y aurait pas les riches pour nous nourrir? Oh!

0: Bonjour à tous, nous fêtons Juliette aujourd'hui. Alors, quelle prévision pour votre signe ?
1: Bélier, vos émotions ne seront pas de bons guides, alors ne prenez aucune décision sous le coup de l'impulsivité.
0: Taureau, les planètes accentuent votre sens du devoir, ce qui signifie que certaines obligations deviendront soudainement une priorité.
1: Gémeaux, le doute risque de s'installer entre vous et une personne qui vous est chère. Votre anxiété vous fait perdre patience.
0: Cancer, de réelles possibilités vont se faire jour. En famille, c'est un renouvellement qui peut se traduire par un changement de décor ou de lieu de vie.
1: Lion, vous aurez d'excellents atouts pour faire évoluer une situation. N'attendez pas pour matérialiser vos projets.
0: Vierge, vous aurez bientôt la chance de construire des relations nouvelles et passionnantes.
1: Balance, vous pensez à enfin avoir le pouvoir de transformer les sentiments des autres.
0: Scorpion, vous avez manqué de flair au travail ces derniers jours. Il est temps, et même essentiel, de relever la barre.
1: Sagittaire, vous avez traversé une longue période difficile. Eh bien maintenant, vous pourrez enfin recevoir les fruits de vos efforts.
0: Capricorne, ne vous laissez pas aller à vous attendrir inutilement sur le sort de quelqu'un qui vous raconte ses déboires financiers.
1: Les Verseaux, la chance sera avec vous, ce qui va vous permettre d'accomplir très vite de grandes choses dont vous avez le désir.
0: Enfin Poisson, un proche très attentif à vos projets vous aidera à les mettre à exécution très prochainement. Bonne journée à tous, à demain pour un nouvel horoscope.
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0: Si nous attendons des conditions extérieures qu'elles nous apportent le contentement, nous attendons en vain. Aya Kema.
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2: Voici maintenant deux artistes qui nous viennent de Camargue. Ces artistes acceptent de se produire en salle, sous chapiteau, à l'intérieur, à l'extérieur, avec lumière, sans lumière. Ils font aussi les noces, banquets, anniversaires, débarrassent caves et greniers. Ils reviennent d'une tournée triomphale dont je ne citerai que quelques extraits de presse. Ils auraient mérité du public l'écho de la Lozère. Mais pourquoi ont-ils mis le feu à la pizzeria? Le Dauphiné libéré. Et enfin, vol de caravane 6 places avec au vent, le Provençal. Ces deux artistes s'appellent Paco et Francisco. On les applaudit s'il vous plaît. Paco, Francisco.
3: Buenos días.
4: Bonjour.
3: Nous allons cantar una canción.
4: Nous allons vous sentir une chanson.
3: Que dice?
4: Y di.
3: La primera vez que me voy a quedar aquí es para beber un poco de agua.
4: Lo prendré bien en vez de pastagá.
3: Es que si te me diré pastagá, ¿no? Esa canción es una canción vieja.
4: Esta canción es una vieja canción.
3: Que ya había escrito para una mujer que fue bonita.
4: Que ya había escrito por una fama que este...
3: Es que si te me diré para terrible, ¿no?
4: Estoy pa' mal, estoy pa' mal, ¿maten? Y fue me la mustache también, ¿me?
3: Bueno, que la mustache te me vale, ¿no?
4: Avoue qu'elle avait un tipo de sud, ¿eh?
3: Elle avait un type dans le sud.
4: Mais non, Paco. Elle était typée du sud.
3: Si, si, si, si.
4: Elle était vraiment du sud, quoi. Vraiment, vraiment du sud. Je veux dire, plus au sud, c'est la barbe, hein, ça.
3: Esa mujer que fue bonita, se llamaba Joselita.
4: Et cette femme s'appelait Josette.
3: Qu'est-ce que tu me dis, Josette, non? Qu'est-ce que tu me dis, Josette, non? Joselita pas Josette, non? Joselita pas Josette, non? Joselita pas Josette, c'est ça les Josette, c'est ça les Josette, ça! Ça c'est les Josette!
4: Que tu me dis? Que c'est une perle de Joselita, ça?
3: Je te dis que ça c'est les Josette, l'autre c'est Joselita, ça n'a rien à voir tous les deux.
4: N'importe quoi.
3: Vámonos.
4: N'importe
3: quoi. Vámonos. Maille ou Pedro?
4: Eh bien, avec tout ça, il n'y a même pas eu le temps d'en parler. Pedro, il ne pourra pas venir ce soir.
3: Tu m'as dit que Pedro ne vient pas, mais si Pedro ne vient pas, il ne va pas jouer, non?
4: Non, mais attends, mais calme-toi un peu, Paco. Francisco, il a tout prévu.
3: Qu'est-ce que tu as prévu?
4: Il a prévu un remplaçant.
3: Ton téléphone est Manuel?
4: Non.
3: Miguel?
4: Non.
3: Pascual?
4: Non.
3: Mais qui alors?
4: Jean-Pierre.
3: Ton téléphone est Jean-Pierre?
4: Sí.
3: Mais il n'est pas gitano, Jean-Pierre, non?
4: Mais si, il est gitano, Jean-Pierre.
3: Mais Jean-Pierre n'est pas gitano, non?
4: Il a même une DS quand même, non?
3: Yo te dije que le pajitano, ¿sabes a que le pajitano?
4: ¿De qué iba a lo aquí?
3: ¡Eh, oye, aquí le pajitano!
4: ¡Me iba a rindo
3: tú! ¡Ves, eh, luego a tu le mando le sigue que tú aquí le sepa que le pajitano!
4: ¡Basta, basta!
3: ¡Mira, sabe todos que le pajitano, que le gitano! ¡Tú le sé que le pajitano, Jean-Pierre! ¡Tú le sé todo! ¡Sí, tú a te le sé! ¡Sí, tú sí! ¡Tú a te le sé que le pajitano, Jean-Pierre! ¡Tú le sé todo!
4: ¡Utuba, utuba!
3: ¡Me envíe, me envíe, me envíe, me envíe, me envíe, me
4: envíe, me envíe, me envíe, me
3: envíe, me envíe, me envíe,
4: me envíe, me envíe, me envíe,
3: Je te dis que je ne peux pas jouer, je ne veux pas jouer, je ne joue pas.
4: Eh ben, ne joue pas, toi. Moi, je joue.

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1: Bonjour à tous. Après une journée très compliquée pour les pompiers en Gironde, le feu n'a pas progressé hier, même si 7 départs de feu ont été comptés. Les secours sont optimistes pour aujourd'hui, alors qu'une baisse des températures est attendue. Le directeur départemental du SDIS de la Gironde prévient tout de même que les opérations vont encore durer plusieurs jours. L'objectif est de limiter au maximum le nombre de points chauds. La situation est également inquiétante à Fontainebleau. Une importante reprise de feu a été constatée hier en lisière de la zone où l'incendie des dernières semaines avait été fixé. Aucune évacuation n'est envisagée. Moins d'une dizaine d'hectares ont brûlé pour l'instant. Dans le Var, un incendie a ravagé 100 hectares de végétation à Brignoles. 250 pompiers ont été mobilisés avec d'importants moyens aériens. 2 sapeurs-pompiers ont d'ailleurs été blessés lors des interventions. Et dans ce contexte, Sébastien Lecornu charge Monique Barbu d'une nouvelle mission. Le Premier ministre demande à la ministre de la Transition écologique de lui présenter de nouvelles mesures pour accélérer la mise en œuvre du plan national d'adaptation au changement climatique. Des mesures concrètes sont attendues pour début octobre. Dans le reste de l'actualité, c'est le premier de la saison en France. Un cas autochtone de chikungunya a été identifié dans le Tarn. Le dernier bilan de Santé publique France nous apprend aussi qu'un deuxième cas autochtone d'infection par le virus du Nil occidental a été détecté dans les Bouches-du-Rhône après un premier cas mi-juillet dans les Pyrénées-Orientales. De nouvelles frappes américaines contre l'Iran, c'est une annonce de Washington qui dit répondre à l'attaque iranienne de mardi visant ses forces basées au Moyen-Orient. Ce sont les premiers bombardements menés par les États-Unis sur le sol iranien depuis près d'une semaine. Et puis en football, la FIFA ouvre une procédure contre l'Argentine après la finale de la Coupe du Monde. La Fédération argentine, mais aussi plusieurs joueurs sont visés. La Fédération internationale de football évoque des chants et des gestes discriminatoires, des coups d'envoi retardés, l'affichage de messages inappropriés par l'équipe et les spectateurs. Excellent début de journée à tous.

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1: Et si nous revenions sur des entrevues consacrées durant cette saison dans Histoire d'un jour à des gloires du sport, en septembre dernier, nous recevions une légende du rallye raid moto, Cyril Neveu, sans doute le plus emblématique vainqueur du Paris-Dakar. On le réécoute tout de suite, Cyril Neveu. Quelle est l'origine de votre amour pour les sports mécaniques ?
2: Oh bah écoutez, c'est un petit peu de familial puisque mon père faisait de la moto mais était champion du monde de canoë kayak. Alors vous allez me dire ça n'a aucun rapport avec la moto, mais il possédait des motos et étant jeune j'ai fait de la moto avec lui et puis il m'a laissé en faire étant très jeune à partir de 14 ans et puis 16 ans et puis 18 ans et puis après je me suis passionné seul de cette moto. Voilà.
1: Alors vous avez remporté 5 éditions moto du Paris-Dakar. Est-ce que vous vous souvenez de votre état d'esprit lors du départ du premier Paris-Dakar ?
2: Bah écoutez, j'étais anxieux parce que j'allais découvrir un continent que je connaissais pas, qui était l'Afrique. J'allais découvrir une course toute nouvelle puisque c'était le créateur Thierry Sabine qui l'avait créé. Donc c'était avec une certaine angoisse qu'on allait partir et puis un peu la boule au ventre de partir dans une telle aventure. Et puis au fil des jours, bah, j'ai pris confiance et puis quand j'ai pris la tête, bah, j'ai dit maintenant faut plus la lâcher.
1: Et quel est votre meilleur souvenir de Paris-Dakar ou de Rally Raid ? Votre plus belle victoire par exemple sur le Paris-Dakar ?
2: Oh, elles sont toutes différentes les unes des autres. Mais il est vrai que la première restera peut-être celle qui a marqué ma carrière et qui a marqué ma vie, puisque grâce à cette victoire, j'ai pu en faire mon métier. Donc je dois dire que cette première victoire, et puis certainement la dernière avec la lutte infraticide avec Hubert Auriol.
1: On peut se poser la question, qu'est-ce que vous devenez aujourd'hui, décidément, avec votre destin sportif, bien évidemment, vous avez sans doute gardé un certain amour pour les sports mécaniques, pour les moteurs aussi.
2: Oui, bah, il faut savoir que après avoir arrêté Dakar, j'ai organisé pendant 20 ans le rallye de Tunisie et le rallye du Maroc, qui était le petit frère du Dakar. Et puis maintenant, depuis une dizaine d'années, j'organise des rallyes de voitures classiques ou de prestige, donc en France et en Europe. Donc je reste toujours le pied dans le sport mécanique.
1: On souhaite un joyeux anniversaire à l'ancien attaquant allemand de l'AS Monaco, du Bayern Munich, de l'Inter Milan, mais surtout de Stuttgart, vainqueur de la Coupe du Monde et de l'Euro avec la Nationalmannschaft. Jürgen Klinsmann a vu le jour le 30 juillet 1964. Quant à nous, on se donne rendez-vous demain pour de nouvelles histoires d'un jour avec Mémoire Sport.
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0: Enfants, j'arrive. Dites-moi, Colombe. J'arrive, les enfants. Colombe, dites-moi. La paix, Colombe. Colombe, dites-moi. Pour la balade en forêt la semaine prochaine avec les gamins de la maternelle, il faut absolument. Oui, pardon. Pour la sortie pédagogique en milieu conifère avec les apprenants, il faut absolument prévenir le papa du petit parmentier là. C'est quoi son prénom? Achille. Ah bah oui. Bah voilà. Hein. Bon. Le père, bon, c'est pas le castor le plus utile au barrage, hein, donc on va... Eh oui. Ah bah, à chaque fois qu'il parle, j'ai envie de lui dire « Mais ne montrez jamais votre cerveau à quelqu'un qui a peur du vide, hein, il y aurait des morts. » Donc on le reprévient. Oui, bonjour, bonjour, on rentre dans la classe, on dit bonjour à la maîtresse, voilà, bonjour Clara Morgan. C'est joli, oui, c'est papa qui a choisi. Ah, je pense bien. Alors, rentre dans la classe, on enlève son manteau, l'accroche au porte-manteau, rassemble les copains, chante des chansons, raconte des histoires formidables, journée formidable. Qu'est-ce que tu fais, toi? Sors des toilettes. Eh ben, tu t'essuies, puis tu tires la chasse. Eh ben, y a pas de papier, y a pas de papier. Les parents de Mamadou non plus, ils en ont pas, ils sont très heureux, mon vieux. Ils sont contents, bonjour, bonjour, bonjour, bonjour. Oui. Pas de papier. Colombe, vous rajouterez du papier. Qu'est-ce que vous faites, Colombe? Non, non, Colombe, il faut plus enlever vous-même les manteaux des enfants quand ils arrivent. Non, Colombe. N'avez-vous pas reçu les dernières directives gouvernementales? Il faut désormais... Cette journée me fatigue déjà. Il faut laisser l'enfant quitter de lui-même le vêtement venu de l'extérieur afin qu'il s'engage dans son entrée en groupe classe. Ceux qui n'arrivent pas, bah, ils crèvent de chaud, Colombe. Ah, il crève de chaud s'il le faut, mais moi je me retape pas une réunion avec l'inspecteur d'académie, hein. Cette espèce de gros, encore un beau dessin. Oh, merci Farfal. T'es une bonne pâte. Hey, il manque 2 minutes de cuisson, hein, quand même. Et en rendant la classe, on laisse son manteau, la colle porte le rire. Tiens du papier, toi. Allez, les moyennes sections, on a la classe, on a son manteau, la colle, porte-manteau, Morlus, Fergus, Épôtre, Tirnanog. On rentre dans la classe, il faut ranger les crayons. Il faut ranger les crayons. Où est-ce qu'on les met? Dans le pot à crayon, bien évidemment. Il connaît mes faiblesses. Allez. Allez, on se rassemble autour de moi pour un moment d'échange et d'éveil au langage. Vous êtes 73. 10 absents, Colombe. Bien, les enfants. Aujourd'hui... Oui. Oui, Kimberley. Kimberley, Kimberley, avant toute chose, qu'est-ce que tu caches sous ton pull? À part une bonne partie de toi-même. Un bébé, ben c'est bien, tu vas le mettre dans la dinette. Tu vas le positionner dans le coin dinette et reproduction des actions familiales. Hein? Oh, Kimberley veut nous dire quelque chose. Oh, chouette! On t'écoute, Kimberley. On est toutouille. T'es une princesse? Oui, bah on va le savoir. Allez, va ranger le bébé. Sors-moi ça de là-dedans. Bah, retiens bien cette phrase, Kimberley. Bien. Aujourd'hui... Oh. Ah. Sors de ce corps. Bah, retiens celle-là aussi, Kimberley. Allez. Aujourd'hui, on va... Bon, je sais pas, on va boire un coup. On va faire de la lecture, mais ça va. Je le savais, c'est pas la peine de la ramener, Cassio Gaz. Cassio Prout. Cassiopée, c'est ça. Ah, c'est pareil, c'est moche. Un œil qui coupe les bûches, l'autre qui les stocke pour l'hiver. Les Cassiopées. On va faire de la lecture, ça. Oh, on va faire de la lecture. Colombe, ou je sais plus quel oiseau. Colombe, donnez-moi un matériel pédagogique à feuilles multiples comptant les aventures d'un personnage qui, au travers... Ah, filez-moi un bouquin, Colombe. Un bouquin, on s'en fout, ils parlent pas la langue, hein, qui pue de qui pète. Donnez-moi... Mais on s'en fout, ils écoutent pas, ils mangent leur crotte de nez, là. Alimentation en circuit fermé, donnez-moi un livre, Colombe. La notice de l'aspirateur, je m'en branle. Un livre, là, merci beaucoup. Le livre dont nous allons faire lecture ce matin est le suivant. Ça vous dérange si je vomis? Le petit chaperon rouge, on lève la main. On ne prend pas la parole de manière arbitraire car ça me pète les ovaires. On fait que ça. Oui, Périgourdine. Qu'est-ce que tu as à dire sur le petit... Hein, Christian te l'a lu? Ah, mais c'est une information capitale. Ça aurait été con de s'en priver. C'est qui, Christian? Le nouveau amoureux? Le nouvel amoureux? De maman? De papa? Ah bon? Papa. Oh, quel gâchis. Hé, hey, moineau. Voilà, le père de Périgourdine. Eh ben, il aime la randonnée pédestre. Quand il rentre à la maison, il passe par le garage. Le régime sans sel, il le fait à vélo.

0: Eh ben, il est pédé. Son papa, il est... Il est pas là. Il est au travail. Salon de coiffure. Allez, on y va. Fulgence, ta camarade n'a pas l'air d'accord que tu mettes les doigts dans son nez. Hein, tu n'es pas d'accord, Diana Mercedes? Eh ben, tu sors de son tunnel. Eh ben, sors de... Eh ben, tu feras des tests PCR un autre jour, Fulgence. Charlatine, si tu as quelque chose à dire, tu le dis à tout le monde et pas seulement à Vasectomia. Eh ben, tu le dis à tout le monde que tu as envie de faire caca. Ah, mais nous l'avons tous senti, Charlatine. Eh ben, viens, je vais t'a... Eh ben, tu vas aller avec Colombe. Un Colombin pour Colombe. Allez, j'aimerais bien qu'on lise l'histoire parce qu'après, il y a récré. Enfin, nous aurons un moment en plein air consacré aux interactions sociales et à la motricité libre. Ah, puis cet après-midi, il y a piscine. Nous nous rendrons en humidité intérieure. Pour apprendre à traverser le milieu aquatique standardisé, en équilibre horizontal et par immersion prolongée de la tête. Oui, nous serons accompagnés par une génitrice d'apprenants, la maman des triplés, Yann, Arthus et Bertrand, qui vous aidera dans les vestiaires. Enfin, dans le sas d'intervertissement des slips. Allez, on y va, attention, attention, on écoute, attention. Ah, ça chiale maintenant. Les esthéticiennes sont fermées. Se fermer.
1: Non, non, non, non, non, non, non, non, non, non. Ding dong, oui, bonjour.
2: C'est pour une épilation.
1: Oh, bah c'est con, c'est fermé, madame Lambert. De toute façon, vous n'aurez pas pris ce que vous puez du cul.
0: Kimberley. Et tu diras à ta mère que t'as vu le loup. Et que t'as fait pipi. Ah bah il va sentir la savane, le legging léopard. Cours vite, ça va sécher. Le petit chaperon rouge. Remis au goût du jour par les dernières directives gouvernementales. Le petit chiaparon rouge. Il était une fois un être humain de taille standard, assigné fille à la naissance, et que partout on appelait le petit chaperon rouge. Toujours, elle portait une capeline, non pas pour dissimuler son visage, ce qui est interdit à l'intérieur de l'espace public. Mais pour se protéger des intempéries. Cette capeline était rouge, car couleur non genrée. Un jour...
3: C'est le loup. Ouais.
0: Un jour... Ses parents, les personnes prenant soin d'elle au quotidien, en formant un couple, qu'il ou elle soit lesbienne, gay, bisexuelle, intersexe, de genre fluide, asexuelle, ou ambidextre, plus, lui disent « Petit chaperon rouge, voudrais-tu bien apporter cette galette et ce petit pot de beurre ?» De matière grasse, pas trop de matière, de denrées alimentaires, produites en France, récoltées bio et sans gluten. À ta mère grand, qui est qu'à contact. Le petit chaperon rouge accepta. Attention, lui dirent les personnes prenant soin d'elle au quotidien. Si jamais dans la forêt tu croises le grand méchant Canis lupus... Ne lui adresse pas la parole. Non pas qu'il ne soit intéressant de s'ouvrir à des nouvelles cultures, mais le grand méchant Canis lupus pourrait bien vouloir te manger. Oui, répondit le petit chaperon rouge. Non pas par domination parentale, mais parce qu'elle collaborait volontiers. Ah oui, Franz, comme mamie.

Ya, ya. Et baisse le bras, baisse le bras, baisse le bras. Baisse le bras. David, va t'asseoir là-bas. Le petit chaperon rouge partit avec son tote bag en chanvre éco-responsable. Et ce qui devait arriver, t'arriva. Elle rencontra le loup. Wesh, dit le loup. Bonjour, répondit le petit chaperon rouge. Est-ce que ton père est un voleur? Car il a volé toutes les étoiles. Oh, ta gueule, ta gueule! Où vas-tu? Demanda le loup. Rien ne m'oblige à vous répondre, dit le petit chaperon rouge. Si vous m'importunez, cela sera considéré comme du harcèlement de rue. Et bien que nous soyons en milieu rural, il vous en coûtera une amende de 135 euros. Allez, bim, mange tes morts. Le loup, vexé par cette réponse, la bouffa. Et oui, les enfants, car même élevés dans du coton, vous n'êtes pas à l'abri des cons. Récré!

0: Bonjour à tous, nous fêtons Juliette aujourd'hui. Alors, quelle prévision pour votre signe ?
1: Bélier, vos émotions ne seront pas de bons guides, alors ne prenez aucune décision sous le coup de l'impulsivité.
0: Taureau, les planètes accentuent votre sens du devoir, ce qui signifie que certaines obligations deviendront soudainement une priorité.
1: Gémeaux, le doute risque de s'installer entre vous et une personne qui vous est chère. Votre anxiété vous fait perdre patience.
0: Cancer, de réelles possibilités vont se faire jour. En famille, c'est un renouvellement qui peut se traduire par un changement de décor ou de lieu de vie.
1: Lion, vous aurez d'excellents atouts pour faire évoluer une situation. N'attendez pas pour matérialiser vos projets.
0: Vierge, vous aurez bientôt la chance de construire des relations nouvelles et passionnantes.
1: Balance, vous pensez à enfin avoir le pouvoir de transformer les sentiments des autres.
0: Scorpion, vous avez manqué de flair au travail ces derniers jours. Il est temps, et même essentiel, de relever la barre.
1: Sagittaire, vous avez traversé une longue période difficile. Eh bien maintenant, vous pourrez enfin recevoir les fruits de vos efforts.
0: Capricorne, ne vous laissez pas aller à vous attendrir inutilement sur le sort de quelqu'un qui vous raconte ses déboires financiers.
1: Les Verseaux, la chance sera avec vous, ce qui va vous permettre d'accomplir très vite de grandes choses dont vous avez le désir.
0: Enfin, Poisson, un proche très attentif à vos projets vous aidera à les mettre à exécution très prochainement. Bonne journée à tous. À demain pour un nouvel horoscope.
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de prise de tête, c'est l'heure du café. Je dirais même plus, du philo-café. Allez, philo-café. La routine est un éteignoir. Samuel Beckett, extrait de Fin de partie.

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1: Bonjour à tous. La France toujours en proie aux flammes. En Gironde, l'incendie n'a pas progressé hier malgré 7 départs de feu recensés dans le département. Et les secours sont optimistes pour aujourd'hui alors qu'une baisse des températures est attendue. La préfète Sophie Broca a d'ailleurs dit envisager hier soir un retour à une vie plus normale si l'accalmie se confirmait. À Fontainebleau, une importante reprise de feu a été constatée hier en lisière de la zone où l'incendie des dernières semaines avait été fixé. Un incendie également en Côte d'Or. Entre 50 et 70 hectares ont déjà été détruits sur la commune de Couché près de Dijon. Les habitants étaient invités à rester chez eux et à limiter leurs déplacements. Et face aux violents incendies en Gironde et dans les Landes, le gouvernement annonce une aide d'urgence rehaussée pour les travailleurs indépendants. Une aide qui passe de 2 000 à 8 000 euros maximum. Les artisans, commerçants ou encore les entrepreneurs sont concernés. Selon le ministre de l'économie Roland Lescure, plus de 13 000 entreprises ont été évacuées en Gironde, 7 000 artisanales et 6 300 commerciales. Et puis il va encore faire très chaud en France. 21 départements de l'Est de la France sont toujours en vigilance orange canicule. À noter que la Gironde est repassée en jaune et les Landes en vert. Dans le reste de l'actualité, 31 sites pornographiques dans le viseur de l'Arcom. Le gendarme du numérique a lancé des procédures à l'encontre de ces plateformes qui n'ont pas mis en place de système de vérification d'âge de leurs utilisateurs, comme l'exige la loi depuis janvier 2025. Il avait poignardé l'écrivain Salman Rushdie en 2022 à New York. L'homme de 28 ans a été reconnu coupable par la justice américaine d'avoir commis un acte de terrorisme en soutenant le Hezbollah. On rappelle qu'il a déjà été condamné à 25 ans de prison pour cette tentative de meurtre sur l'auteur de 79 ans. Et puis les mondiaux d'escrime à Hong Kong, une nouvelle médaille pour l'équipe de France. Les sabreuses françaises décrochent la médaille de bronze face aux États-Unis. Elles ont su rebondir après leur défaite en demi-finale contre la Hongrie. La France compte 3 médailles, mais aucun titre. Les mondiaux d'escrime à Hong Kong se terminent aujourd'hui. Excellent début de journée à tous.

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Bonjour, aujourd'hui, nos pas nous mènent en Champagne-Mancelles, proche forêt de Charny, canton de Loué, à la rencontre des coquins, les 250 habitants de Chassier. Le gentilier Coquin est en hommage à Monsieur et Madame Coquin, habitants de Chassier, qui durant la période de la peste ont soigné des malades de Chassier. Commune blasonnée comme suit. Tiercé en perles renversées, au premier de sinople à une gerbe de blé d'or liée de gueule, au deuxième d'azur à un lys des jardins tigés et feuillés au naturel, au troisième d'or à la face ondée d'azur, le tout enfermé dans une bordure réduite de gueule. Traversée par la Vègre, commune rurale à habitat dispersé, Chassier est bordée par Épineux le Chevreuil, Longnes, Auvers sous Montfaucon, Loué et Joué en Charny. Pour le plaisir de visiter, direction l'église de la Visitation. Lieu privé datant d'au moins 1869, le moulin d'Année, parfaitement restauré, a gardé ses engrenages et sa meule qui ne tourne plus depuis 1965. En 2017, les propriétaires, Monsieur et Madame Lecomte, ont fait refaire la roue dont la particularité est d'avoir des pales fabriquées par eux-mêmes en polyester. Fin de cette balade à Chassier, mais nous nous retrouvons très vite pour une nouvelle déambulation sartoise. À bientôt et sartoisement.

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2: Le comité des fêtes de Aubigné-Racan organise le vendredi 31 juillet, à partir de 19h, une soirée dansante avec repas à l'espace de loisirs Michel Royer. Inscription et réservation par mail en contactant le comité des fêtes de Aubigné-Racan. Vendredi 31 juillet, samedi 1er août et dimanche 2 août, c'est les 3 jours de Neuville à Neuville-sur-Sarthe. Avec au programme, vendredi, un super loto à 18h à la salle polyvalente. Samedi, une fête foraine et de la restauration au terrain communal. Et dimanche, un bric-à-brac et un bal gratuit avec l'orchestre Macadam à la salle polyvalente. Un événement organisé par le comité des fêtes de Neuville-sur-Sarthe. Du samedi 18 juillet au lundi 3 août, l'association Sarthelaine vous propose un atelier laine à l'abbaye de Tuffet. 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
3: Prix d'un appel local gratuit depuis une box.
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2: Bonjour à tous. La France toujours en proie aux flammes. En Gironde, l'incendie n'a pas progressé hier malgré 7 départs de feu recensés. D'autres incendies se sont déclarés hier, notamment à Fontainebleau, mais également dans le Var ou encore en Côte d'Or. Et puis les élèves pourront être contraints de changer d'établissement si leurs parents se comportent mal. C'est acté depuis hier. Les autorités raisonnablement optimistes en Gironde. Les sapeurs-pompiers espèrent une accalmie aujourd'hui sur le front de l'incendie qui a déjà parcouru 42 000 hectares. Une baisse des températures est notamment attendue. Une accalmie à bienvenue après une journée de mercredi éprouvante. On écoute la préfète de Gironde, Sophie Broca, qui s'exprimait hier soir.
3: Cette journée était une journée à haut risque. Une journée même à très haut risque parce qu'il y avait un cocktail qui ne plaît pas du tout aux sapeurs-pompiers. Donc avec des températures très élevées, 41 degrés avec des vents rapides jusqu'à 45 km/h et avec une humidité très basse. Les sapeurs-pompiers se sont battus pied à pied et le feu n'a pas progressé. On a compté 7 départs de feu assez virulents dans la journée, 3 sont encore actifs, mais ils restent dans les lieux où le feu s'est déployé.
2: La préfète qui a également dit envisager hier un retour à une vie plus normale si l'accalmie se confirmait. Et face aux violents incendies en Gironde et dans les Landes, le gouvernement annonce une aide d'urgence rehaussée pour les travailleurs indépendants. Une aide qui passe de 2 000 à 8 000 euros maximum. Les artisans, commerçants ou encore les entrepreneurs sont concernés. Selon le ministre de l'économie Roland Lescure, plus de 13 000 entreprises ont été évacuées en Gironde, dont 7 000 entreprises artisanales et 6 300 entreprises commerciales. Et c'est bien sûr toute la France qui est concernée par cette vague d'incendies cet été. Et Louis Crépeau, d'autres sinistres se sont déclarés ce mercredi.
4: Oui, à commencer par Fontainebleau. Une importante reprise de feu a été constatée hier en lisière de la zone où l'incendie des dernières semaines avait été fixé. Aucune évacuation n'est envisagée. Moins d'une dizaine d'hectares ont brûlé pour l'instant. Dans le Var, pendant ce temps, un incendie a ravagé une centaine d'hectares de végétation à Brignoles. 250 pompiers ont été mobilisés avec d'importants moyens aériens. Deux pompiers ont d'ailleurs été blessés lors des interventions. Et puis enfin, en Côte d'Or, ce sont entre 50 et 70 hectares qui ont déjà été détruits sur la commune de Couché, près de Dijon. Les habitants étaient invités à rester chez eux et à limiter leurs déplacements.
2: Et la météo ne facilite pas le travail des pompiers. Il va encore faire très chaud en France aujourd'hui. 21 départements de l'Est de la France sont en vigilance orange canicule. À noter que la Gironde est repassée en jaune et les Landes en vert. Dans le reste de l'actualité, c'est un décret qui passe mal chez les syndicats enseignants. Désormais, un élève pourra être changé d'établissement si l'un des membres de sa famille compromet gravement au fonctionnement de son école, collège ou lycée. Une mesure prise par le gouvernement pour tenter d'améliorer le climat scolaire et éviter les incivilités envers les professeurs. Mais selon la secrétaire générale du syndicat FSU, SNUPP, Aurélie Gagné, ce sont les élèves qui seront les premiers pénalisés.
5: L'élève en question va avoir un rapport avec l'école quand même particulier, puisqu'il va se voir déplacer d'autorité parce qu'il va assumer le comportement d'un membre de sa famille. Donc déjà, c'est quand même quelque chose de très fort. Et puis, sans doute que s'il connaît des difficultés scolaires, les difficultés ne vont pas aller en s'améliorant, bien au contraire. Donc pour l'élève en question, en tout cas, c'est dramatique. À aucun moment, on s'interroge sur ce que l'élève peut vivre. Parce que si un membre de sa famille fait part de violence vis-à-vis de l'école, il faut impérativement s'interroger sur ce que vit l'élève, lui, quand il rentre chez lui. Et ce texte-là ne prévoit pas du tout ce travail-là, ces interrogations-là.
2: Selon un sondage SE-UNSA publié le mois dernier, 8 directeurs d'école sur 10 ont connu des différends avec des familles cette année, contre un quart seulement il y a 15 ans. C'est le premier de la saison en France. Un cas autochtone de chikungunya a été identifié dans le Tarn. Le dernier bilan de Santé publique France nous apprend également qu'un deuxième cas autochtone d'infection par le virus du Nil occidental a été détecté dans les Bouches-du-Rhône après un premier cas mi-juillet dans les Pyrénées-Orientales. 31 sites pornographiques dans le viseur de l'ARCOM. Le gendarme du numérique a lancé des procédures à l'encontre de ces plateformes qui n'ont pas mis en place de système de vérification d'âge de leurs utilisateurs, comme la loi l'exige depuis janvier 2025. De nouvelles frappes américaines contre l'Iran. C'est une annonce de Washington qui dit répondre à l'attaque iranienne de mardi visant ses forces basées au Moyen-Orient. Ce sont les premiers bombardements menés par les États-Unis sur le sol iranien depuis près d'une semaine. Et puis la FIFA ouvre une procédure contre l'Argentine après la finale de la Coupe du Monde. La Fédération argentine, mais aussi plusieurs joueurs sont visés. La Fédération internationale de foot évoque des chants et gestes discriminatoires, des coups d'envoi retardés ou encore l'affichage de messages inappropriés par l'équipe et les spectateurs. Excellent début de journée à tous.

0: Bonjour à tous, nous fêtons Juliette aujourd'hui. Alors, quelle prévision pour votre signe ?
1: Bélier, vos émotions ne seront pas de bons guides, alors ne prenez aucune décision sous le coup de l'impulsivité.
0: Taureau, les planètes accentuent votre sens du devoir, ce qui signifie que certaines obligations deviendront soudainement une priorité.
1: Gémeaux, le doute risque de s'installer entre vous et une personne qui vous est chère. Votre anxiété vous fait perdre patience.
0: Cancer, de réelles possibilités vont se faire jour. En famille, c'est un renouvellement qui peut se traduire par un changement de décor ou de lieu de vie.
1: Lion, vous aurez d'excellents atouts pour faire évoluer une situation. N'attendez pas pour matérialiser vos projets.
0: Vierge, vous aurez bientôt la chance de construire des relations nouvelles et passionnantes.
1: Balance, vous pensez à enfin avoir le pouvoir de transformer les sentiments des autres.
0: Scorpion, vous avez manqué de flair au travail ces derniers jours. Il est temps, et même essentiel, de relever la barre.
1: Sagittaire, vous avez traversé une longue période difficile. Eh bien maintenant, vous pourrez enfin recevoir les fruits de vos efforts.
0: Capricorne, ne vous laissez pas aller à vous attendrir inutilement sur le sort de quelqu'un qui vous raconte ses déboires financiers.
1: Les Verseaux, la chance sera avec vous, ce qui va vous permettre d'accomplir très vite de grandes choses dont vous avez le désir.
0: Enfin, Poisson, un proche très attentif à vos projets vous aidera à les mettre à exécution très prochainement. Bonne journée à tous. À demain pour un nouvel horoscope.
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1: Bonjour à tous. 2 personnes interpellées en Gironde cette nuit. C'est l'annonce de la préfecture ce matin. Ces individus sont soupçonnés de mise à feu sans plus de détails pour l'instant. En attendant, sur le front de l'incendie, la nuit a été plutôt calme et le sinistre est toujours stabilisé mais pas fixé. Les autorités notent que 6 feux actifs ont particulièrement mobilisé les pompiers ces dernières heures. Et les secours sont optimistes pour aujourd'hui alors qu'une baisse des températures est attendue. Mais la colère gagne. Les habitants de la commune du Porge, 183 maisons du village ont été détruites par les flammes. Des centaines d'habitants estiment que les autorités ont sacrifié leur maison pour protéger celle de la presqu'île du Cap Ferret. Ils ont saisi un avocat. D'autres incendies se sont encore déclarés hier dans le Var, notamment. Les flammes ont parcouru 100 d'hectares du côté de Brignoles. 600 personnes ont été évacuées et 2 pompiers ont été blessés. Et à Fontainebleau, la reprise du feu, elle a finalement été fixée cette nuit, selon le sous-préfet Yanis Bouzard. Elle a été constatée hier en lisière de la zone où l'incendie des dernières semaines avait été fixé. 6 hectares ont brûlé. Et la France est également touchée par un nouvel épisode de forte chaleur. 21 départements de l'Est du pays sont toujours en vigilance orange canicule. Dans le reste de l'actualité, c'est une bonne nouvelle pour l'emploi des seniors. Il a continué de progresser l'an dernier pour atteindre un nouveau plus haut historique. 61,7% des 55-64 ans occupaient un poste l'an passé, selon les derniers chiffres de la DARES. Les États-Unis ont de nouveau frappé l'Iran. L'armée américaine annonce avoir achevé une lourde série de bombardements en représailles à des attaques contre leurs forces au Moyen-Orient. Selon les médias iraniens, des explosions ont été entendues dans 2 provinces. Et puis, c'est le jour du dépassement mondial. Ce jeudi est en effet la date où l'humanité a consommé l'ensemble des ressources que la planète est capable de régénérer en un an. À cette occasion, WWF France publie une étude sur notre consommation d'eau invisible, c'est-à-dire celle que nous n'utilisons pas pour boire, cuisiner ou nous laver. Dans le viseur de l'ONG, l'eau utilisée notamment dans l'industrie. Excellent début de matinée à tous.

0: 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Salut à tous, bienvenue dans votre chronique cinéma. C'est déjà le dernier mercredi du mois de juillet. Et oui, et tonton Yves et moi, on va essayer de vous commenter les films qui sortent cette semaine. Il n'y en aura qu'un dans cette chronique. Salut Yves.
1: Salut Patoche, bonjour tout le monde. Mais un gros, je crois.
0: Un gros, en tout cas un Marvel. Voilà, ça faisait longtemps. C'est une suite, hein, Spider-Man. Alors, c'est dans la dernière série des Spider-Man avec le même personnage. Et c'est Brand New Day, Spider-Man. Brand New Day, un grand nouveau jour. Réalisé par Destin Daniel Cretton, Cretton certainement, plutôt, avec Tom Holland, Zendaya et Sadie Sink. Le petit résumé, je t'écoute.
2: 4 ans se sont écoulés. Peter, désormais adulte, vit seul, s'est volontairement effacé de la vie et des souvenirs de ses proches. Mais le sentiment d'avoir été oublié par ses amis qui avancent désormais sans lui provoque un changement chez Peter qu'il n'est peut-être pas en mesure de contrôler. Et pourtant, c'est cette mutation qui pourrait être sa seule chance de s'opposer à un adversaire terrifiant, capable d'agir sans jamais être repéré et prêt à s'attaquer à la ville et à tous les proches de Spider-Man. Car si le monde ne se souvient plus de Peter Parker, lui ne l'a pas oublié.
0: Tu dis Peter, moi c'est Peter Parker, voilà. J'ai toujours dit Peter Parker. Est-ce qu'on a oublié Peter Parker et l'homme araignée? Ça m'étonnerait, autrement ils n'auraient pas fait une suite. En tout cas, on écoute la bande-annonce.
3: Qu'est-ce qui m'arrive?
4: Je t'ai manqué, Spider-Man?
3: Je suis plus moi-même. J'arrive plus du tout à me contrôler. Je sais pas ce que c'est, mais je dois régler ça au plus vite.
5: Dernier semestre à la fac!
6: Ned, tu crois qu'il y a des gens qui regardent ça?
7: Il y a peut-être quelqu'un.
6: Ouais, bah au revoir quelqu'un!
3: C'est quoi? Docteur Banner, vous avez trouvé le moyen de contrôler un ADN qui a muté?
8: Si je n'ai pas ça au poignet, fuyez!
3: On pourrait virer ce qui est mauvais et garder ce qui est bon.
9: Comment vous déciderez ce qui est bon ou mauvais dans la nature?
3: Désolé.
9: Vous n'êtes pas l'un de mes étudiants. Hein?
10: Nous sommes confrontés à une menace qui nous dépasse. Une menace qu'on ne peut même pas voir. Vous êtes le seul à être immunisé. Et aussi le seul à pouvoir la détecter.
3: Qu'est-ce qu'ils peuvent bien chercher?
11: Wow, je vois que t'es tombé sur mon tableau.
3: T'inquiète, je suis pas un gars chelou.
6: Un peu quand même. Je m'appelle MJ.
3: Vous vous connaissez tous les deux?
12: Alors, Spider-Man, ça va? Tu t'es débarrassé du monstre qui est en toi?
10: À ta place, j'irai voir comment va MJ.
3: Tu t'en sortiras pas comme ça.
13: Lui, par contre, il pourrait.
3: Je savais pas que tu pouvais devenir aussi grand. Désolé, t'es en danger. Viens, fais-moi confiance.
6: D'accord.
14: Tout ça, ça peut devenir très effrayant.
15: C'est qui, celle-là?
6: Et vous êtes qui?
3: Allez, Franck, sois sympa. J'ai nulle part où aller.
14: Les gens qui t'aiment.
6: Vous comptez le laisser y aller tout seul?
14: Ils t'aiment pour ce que tu es.
13: Si t'as prévu de faire quelque chose, c'est maintenant!
14: Ne l'oublie jamais. Même si un jour tu deviens très puissant.
3: Tu me manques, mais... Les gars, donnez-moi 10 secondes. Vous permettez? J'ai plus ma forme de lycéen. Oh! Vous faites du stretching? Vous aimez vous étirer?
16: Oh, ça fait un bien fou!
3: Vous êtes prêts?
0: Spider-Man, Brand New Day. C'est dans toutes vos salles à partir de ce mercredi 29 juillet. Bon, alors pour ceux qui ont raté l'épisode précédent où avec le Docteur Strange, Spider-Man, enfin Peter Parker voulait que tout le monde sache qui il était, etc. Et ben ça s'est très mal passé, donc il est revenu en arrière, il a effacé les souvenirs de toute la planète. Donc voilà, c'est fait. Donc du coup il est complètement anonyme et il a plus de copains, plus de copines, les méchants que savent même pas trop s'il existe ou pas. Et donc c'est un peu une remise à zéro et là il essaye quand même de renouer avec ses anciennes relations. On sait jamais, il était amoureux quand même, hein.
1: Ouais.
0: Là, ça lui plaît pas trop de voir son ex avec un autre. Voilà, donc il y a ce challenge là en tout cas dans sa vie d'hommes. Et puis là, il y a les méchants aussi. Alors, j'ai pas tout compris qui était ce fameux méchant là, qui est invisible, qui pétrifie tout le monde. On a vu Hulk à un moment donné. Mmh. On a vu le Scorpion. Voilà, bon, ça c'est de la broutille. Et puis, le Scorpion, je parle. Et puis, on a vu aussi le Punisher qui va l'aider apparemment dans sa quête. Bon, moi, j'adore Spider-Man. J'ai pas forcément vu tous les épisodes parce qu'à un moment donné, il y en a trop. Mais bon, c'est toujours très attachant et toujours bien fait. Et puis là, le fait qu'il mute, voilà, il va avoir des changements dans son corps. Et voilà, peut-être que
2: ce
0: il va
2: n'est
0: y avoir
2: pas
0: des
2: sale.
0: Ce n'est pas sale. Bon, allez, moi, j'irai certainement.
2: Bon, alors Peter Parker, pour te faire plaisir, subit pour moi le multivers justement par rapport à l'épisode précédent avec le Docteur Strange. Et il y a plein de nouveaux méchants. Et j'ai envie de dire, Tom Holland est charmant et perdu, Zendaya est mignonne et décorative. Et j'ai envie de dire, maintenant, les films de super-héros, faut que ça redevienne des films de niche pour les amateurs comme toi qui s'y connaissent. Parce que moi, maintenant, je suis complètement paumé. J'ai lâché 2-3 films, ce qui fait que maintenant, et il y a les séries et compagnie. Il faudrait que, là, ça fait 20 ans que ça existe, le Marvel, le MCU, et pareil chez DC Comics. On a peut-être envie de tourner un peu la page et de laisser ça à des vrais fans qui vont faire des bons films où ils vont comprendre les films. Parce que là, je commence à être complètement perdu et je pense qu'il y en a beaucoup qui ont laissé tomber.
0: Certainement, mais vu les budgets qu'il y a, on peut pas faire ça pour une niche. Hein, tu vois, il faut quand même qu'il y ait du monde et des moyens sur l'écran.
2: Le problème, justement, c'est que le retour investissement sur tous ces super-héros commence à être vraiment mais fracassé. Ils sont tous en train de faire des bides.
0: Moi, c'est pour ça que Spider-Man va rester dans les top 10 parce que forcément, c'est un héros que les gens aiment.
2: Oui.
0: Alors après, effectivement, il y a dans le MCU, comme tu dis, le Marvel Universe, il y a quand même un paquet de super-héros qui n'ont pas eu leur film.
2: Oui.
0: Il y a de la réserve. Hein.
2: Oui.
0: Donc, si on veut en sortir un, je te donne raison, il faut choisir le bon.
2: C'est ça.
0: Pour pas lasser le public et pour qu'il y ait quelque chose de nouveau à apporter.
2: Et voilà. Il y a eu des tentatives sur certains personnages à introduire des nouveaux et ça a fait des flops monumentaux parce que les gens restent sur Iron Man, sur Hulk, sur Spider-Man, justement sur des valeurs sûres.
0: Ouais, mais tu vois Daredevil qui avait un beau succès en BD n'a pas spécialement marché au cinéma.
2: Oui.
0: Bon, allez,
2: pour les spécialistes, pour ceux qui ont envie de passer du gros moment bien à l'américaine,
0: et puis ceux qui ont suivi cette série là en tout cas,
2: Bien sûr.
0: Il est assez attachant en plus ce Peter Parker là.
2: Oui, parce qu'il a tout le côté mélancolique. Oui. Lui, il a les souvenirs et les autres non. Donc,
0: non,
2: c'est
0: mais je parle des deux autres Spider-Man qu'il y a eu avant lui,
2: oui.
0: Qui était un peu différent et qui était moins drôle que lui, je trouve, tout simplement.
2: Oui.
0: Voilà, donc celui-là, je l'aime bien, donc je pense que j'irai voir celui-ci. En tout cas, merci Yves.
2: Merci Patoche, au revoir tout le monde.
0: Salut.

0: aujourd'hui, nos pas nous mènent en Champagne Mancelle, proche forêt de Charny, canton de Loué, à la rencontre des coquins, les 250 habitants de Chassier. Le gentilier Coquin est en hommage à monsieur et madame Coquin, habitants de Chassier, qui durant la période de la peste ont soigné des malades de Chassier. Commune blasonnée comme suit. Tiercé en perles renversées, au premier de sinople à une gerbe de blé d'or liée de gueule. Au deuxième d'azur à un lys des jardins tigés et feuillés au naturel. Au troisième d'or à la face ondée d'azur. Le tout enfermé dans une bordure réduite de gueule. Traversée par la Vègre, commune rurale à habitat dispersé, Chassier est bordée par Épineux-le-Chevreuil, Longnes, Auvers-sous-Montfaucon, Loué et Jouer-en-Charny. Pour le plaisir de visiter, direction l'église de la Visitation. Lieu privé datant d'au moins 1869, le moulin d'année, parfaitement restauré, a gardé ses engrenages et sa meule qui ne tourne plus depuis 1965. En 2017, les propriétaires, monsieur et madame Lecomte, ont fait refaire la roue dont la particularité est d'avoir des pales fabriquées par eux-mêmes en polyester. Fin de cette balade à Chassier, mais nous nous retrouvons très vite pour une nouvelle déambulation sartoise. À bientôt, et sartoisement vôtre.
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1: Le Festival d'art plastique de Bessé-sur-Braye, c'est du 14 juillet au 23 août. Trois expositions successives de 15 jours. Rendez-vous au château de Courtenvaux de 14h30 à 18h30, du mardi au dimanche. Entrée libre.
2: Le vendredi 14 août, le comité des fêtes de Tuffet organise un loto des Tufferies avec des bons d'achat allant jusqu'à 1000 euros. Rendez-vous à la salle polyvalente, début des jeux à 20h. Le dimanche 2 août, rendez-vous à 14h sur le parking des étangs du Gohan à Bouloir pour un rallye nature pédestre à la poursuite de la tortue, le trésor de Gohan. Parcours d'environ 2,5 km, nombre de places limitées. Inscription auprès de la Société d'études et de protection de l'environnement nord et est de la Sarthe. Inscription recommandée, gratuit pour les adhérents. Prévoir de bonnes chaussures et des vêtements adaptés en fonction de la météo. 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

0: venez d'entendre Simple Man par Lynyrd Skynyrd. C'était votre dose de rock quotidienne sur le 90.2. À très vite et rappelez-vous que le rock'n'roll est immortel.
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0: Bonjour à tous, nous fêtons Juliette aujourd'hui. Alors, quelle prévision pour votre signe ?
1: Bélier, vos émotions ne seront pas de bons guides, alors ne prenez aucune décision sous le coup de l'impulsivité.
0: Taureau, les planètes accentuent votre sens du devoir, ce qui signifie que certaines obligations deviendront soudainement une priorité.
1: Gémeaux, le doute risque de s'installer entre vous et une personne qui vous est chère. Votre anxiété vous fait perdre patience.
0: Cancer, de réelles possibilités vont se faire jour. En famille, c'est un renouvellement qui peut se traduire par un changement de décor ou de lieu de vie.
1: Lion, vous aurez d'excellents atouts pour faire évoluer une situation. N'attendez pas pour matérialiser vos projets.
0: Vierge, vous aurez bientôt la chance de construire des relations nouvelles et passionnantes.
1: Balance, vous pensez à enfin avoir le pouvoir de transformer les sentiments des autres.
0: Scorpion, vous avez manqué de flair au travail ces derniers jours. Il est temps, et même essentiel, de relever la barre.
1: Sagittaire, vous avez traversé une longue période difficile. Eh bien maintenant, vous pourrez enfin recevoir les fruits de vos efforts.
0: Capricorne, ne vous laissez pas aller à vous attendrir inutilement sur le sort de quelqu'un qui vous raconte ses déboires financiers.
1: Les Verseaux, la chance sera avec vous, ce qui va vous permettre d'accomplir très vite de grandes choses dont vous avez le désir.
0: Enfin, Poisson, un proche très attentif à vos projets vous aidera à les mettre à exécution très prochainement. Bonne journée à tous. À demain pour un nouvel horoscope.
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4: Salut à tous et bienvenue sur l'antenne de votre radio locale Ornithorynq. On se retrouve pour Au cœur de l'album, la découverte musicale de la semaine. Et cette semaine, je vous propose le troisième album du groupe Prisoner. L'album s'appelle lui aussi Prisoner. C'est un album éponyme qui sortira le 7 août prochain. C'est donc en avant-première que je vous propose le troisième album du groupe franco-allemand Prisoner. Un groupe qui est né en 2019 entre Mulhouse, Bordeaux et Munich, qui a développé une musique singulière à la croisée du post-punk, des bandes originales des séries télé des années 60-70 et surtout d'une écriture résolument politique. Le 7 août prochain paraîtra le troisième album du groupe Prisoner qui s'appelle Prisoner et c'est en exclusivité que je vous le propose sur l'antenne de votre radio locale Ornithorynq. Voici un extrait de l'album de Prisoner, c'est le titre « Le trouble fête ».

l'instant sur l'antenne de votre radio locale Ornithorynque, un extrait de leur nouvel album qui sortira la semaine prochaine, le 7 août. L'album de Prisoner s'appelle tout simplement Prisoner. Pour en savoir plus sur ce groupe franco-allemand, rendez-vous sur la chaîne YouTube de Prisoner, mais également sur les réseaux sociaux Facebook et Instagram. C'était l'album découverte de la semaine dans votre rubrique Au cœur de l'album sur Ornithorynque.

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1: Bonjour à toutes et à tous, bienvenue sur l'antenne de votre radio locale Ornithorynque dans une nouvelle balade à Moncho. Aujourd'hui, Moncho, l'ornithorynque, se déplace du côté des étangs de Gohan à Bouloir à la rencontre de Philippe Mercier. Bonjour Philippe.
2: Bonjour.
1: Alors Philippe, tu es membre de la CPNES, la Société d'études et de protection de l'environnement Nord et Est Sarthe, et tu organise un événement le 2 août à l'ENS, l'espace naturel sensible de Gohan.
2: Oui, absolument. Désolé pour CPNES, c'est un peu long comme nom. Hein. Mais bref, c'est historique en fait. Oui, donc on organise ce rallye parce qu'en fait on fait partie du comité de pilotage de l'ENS de Gohan depuis peu en fait. Et puis on fait un rallye dans l'association, on fait un rallye tous les 2 ans à peu près. Et donc on s'était dit que ça serait bien de le faire à Gohan parce que le site est vraiment bien, super, intéressant.

0: Cloisonné, enfin il y a plein de petits milieux à découvrir et puis un petit, des sentiers. Donc voilà, c'est ça la raison.
1: À la poursuite de la tortue, le trésor de Gohan. Quel rapport entre la tortue et Gohan ?
0: Alors
1: que la tortue c'est le petit cours d'eau qui a
0: oui,
1: à vouloir.
0: Absolument, oui, oui. Ben c'est, on avait trouvé que le nom était quand même original pour un cours d'eau, hein, pour un petit ruisseau. Donc dans le rallye d'ailleurs, il y aura des hypothèses hein, pour expliquer l'origine du nom. Mm-hmm. Et puis on a, parce que tout le monde le sait pas, mais en fait il y a un pirate qui est venu finir ses jours à Bouloir.
1: D'accord.
0: Il s'appelait Gohan le Vert, on connaît Rackham le Rouge, mais il y avait Gohan le Vert, et il aurait caché, parce qu'on a retrouvé ses mémoires, une carte aussi, il aurait caché un trésor justement à Gohan. Et donc on propose aux participants du rallye de retrouver le trésor.
1: Et de repartir avec.
0: Et repartir avec, oui, pourquoi pas.
1: Bon, en tout cas, une journée en famille ou entre amis.
0: Absolument, oui. L'idée, c'est de s'amuser. Hein.
1: En tout cas, un après-midi.
0: Voilà, un après-midi.
1: C'est à partir de 14h voilà. Qu'on se donne rendez-vous sur le parking rue de la Gare, à la sortie de Bouloir, sur la route de Torigny-sur-Duy. Il va se passer quoi pendant grosso modo, ces 2,5 km de parcours?
0: Alors, donc, on déjà marcher, observer hein, dans la nature. Il y a des parties très intéressantes à voir hein, pour un promeneur. Donc ça, et puis ben on a imaginé des jeux, des énigmes en rapport avec ce qu'on va voir ou pas d'ailleurs. Et donc il y aura des organisateurs qui seront espacés tout au long du parcours, donc qui proposeront des énigmes, des jeux, et en récompense, les participants récupéreront un petit morceau de la carte du trésor, et à la fin, ils auront une carte complète, une énigme à résoudre, et donc la possibilité de retrouver, de savoir ce que c'est que le trésor de Gohan.
1: D'accord.
0: Et de le retrouver.
1: Est-ce qu'on va pouvoir avoir un petit cadeau pour les auditeurs d'Ornithorynque? Un petit indice
0: Oui,
1: on en parlera à la fin de cette interview. Ce rallye, donc, à la poursuite de la tortue, le trésor de Gohan. Ce rallye nature pédestre est organisé tous les 2 ans, en tout cas, par la CPNES, puisque vous vous occupez de 2 espaces naturels sensibles. Celui du Gohan à Bouloir et un autre du côté de la Ferté-Bernard.
0: Oui, c'est ça, tout à fait. On s'est retrouvé chargé de, enfin, on participe au comité de pilotage. C'est pas, il y a pas un enjeu énorme, mais on donne notre avis, on étudie, on observe, on essaye de compléter un peu ce qu'on sait sur ces espaces naturels sensibles. Voilà, mais c'est pas notre seule activité à la CPNES. Hein. On organise le but de la CPNES, c'est une association de protection de la nature. Mmh. Donc pour protéger, il faut bien connaître. Donc on étudie ce qu'on a. Hein, et puis après, il faut avoir des soutiens pour pouvoir protéger activement. Et donc on initie aussi les gens pour qu'ils prennent conscience de certaines choses qui nous paraissent importantes en rapport avec l'environnement. Donc on organise tout un tas de sorties. C'est plutôt de l'initiation, hein. C'est pas, y a pas besoin d'être expert pour participer à ces animations-là.
1: On peut adhérer à cette association.
0: Absolument, oui, oui. On a besoin d'adhérents.
1: Le 2 août, lorsque le public viendra, ce sera également l'occasion de découvrir pour celles et ceux qui ne connaissent pas la CPNES.
0: Voilà.
1: Et puis adhérer à l'association, puisque le parcours de ce rallye nature est gratuit pour les adhérents de la CPNES et 3 € pour les non-adhérents. Pour couvrir les faux frais.
0: Voilà, c'est ça. Oui, oui, les impressions de documents, des choses comme ça. En fait, toutes nos animations, bon, sauf exception, sont à 3 € pour les non adhérents. L'idée, c'est de les motiver à adhérer, parce qu'en fait, l'adhésion, ça doit être 16 € pour une personne et 21 € pour une famille.
1: D'accord.
0: Donc, ça reste raisonnable et il y a plein d'animations. Il y en a plus d'une par mois, donc on peut rentabiliser l'adhésion assez rapidement.
1: Vous aussi, vous avez peut-être même pouvoir redécouvrir cet espace naturel du Gohan, puisque la CPNES, j'imagine, a déjà fait un petit repérage, déjà venu plus d'une fois.
0: Oui, on est passé plusieurs fois à différentes saisons pour voir un peu comment ça évoluait. Et donc, on a toujours des surprises en fait. Hein. La nature, c'est ça, c'est fascinant, c'est que en fait, les animaux, les plantes, y a toujours des petites choses qu'on ne connaît pas et qu'on découvre et. Et oui, c'est passionnant.
1: Alors, on va même découvrir des sentiers que peut-être très peu d'entre nous, d'entre vous, ont même mis les pieds. Puisque oui, c'est un parcours de 2,5 km, alors que c'est vrai que quand on passe, on se dit oh, ça fait pas 2,5 km. Mais si, là, on va pouvoir vraiment découvrir des endroits.
0: On va serpenter. Les chemins sont vraiment intéressants. Font passer dans des endroits peu ordinaires. Il y a plusieurs milieux différents. C'est du milieu humide essentiellement, mais boisé, non boisé. Il y a beaucoup de choses à observer. Quand on a fait le repérage la dernière fois, là, je suis tombé sur une plume d'une espèce d'oiseau qu'on n'avait pas entendu ni vu. Donc voilà, on l'a rajouté à la liste. Et comme quoi, tous les indices sont bons à prendre. Donc j'espère qu'on en trouvera d'autres.
1: Justement, on va plus parler de l'espace, des espaces naturels. Combien il y a à peu près d'oiseaux, de variétés d'oiseaux ici à Augan, à Bouloir?
0: Alors là, c'est une colle parce que je ne sais pas exactement. Il y a une liste, hein, il y a un inventaire qui a été fait.
1: Ouais. Cet inventaire, on peut le retrouver en contactant directement la CPNS ou peut-être sur le site internet cpns.fr.
0: Non, aussi. C'est pas nous qui l'avons réalisé. C'est un bureau d'études.
1: D'accord.
0: Quand le projet de faire un ENS de cette zone-là a été envisagé, il fallait faire un inventaire pour savoir si ça valait la peine. Et donc il y a un bureau d'études qui est passé à plusieurs reprises parce qu'en fait on peut pas observer l'ensemble de la faune et de la flore en une visite de quelques jours. Hein. Il faut s'étaler dans le temps. Et donc c'est à ce moment-là que ça a été fait. C'est un gros pavé. Et donc là je pense qu'il faudrait s'adresser peut-être à la mairie ou nous on en a un exemplaire, mais voilà.
1: La CPNS, Société d'études et de protection de l'environnement Nord et Est Sarthe, alors qui ne fait pas, tu le disais, que organiser des rallyes nature, que s'occuper des espaces naturels sensibles. Il y a beaucoup d'autres activités de la CPNS.
0: Oui, alors on est des naturalistes en fait, hein, un peu dans le sens ancien du mot, c'est-à-dire qu'on est curieux de la nature d'une manière générale. Donc on a des animations, ça va démarrer, on a des microscopes, donc on observe toute la vie qu'il y a dans une goutte d'eau et c'est assez fascinant. Ça a pas mal de succès ces animations-là parce qu'en fait les gens ignorent complètement ce qu'ils ont dans leur eau, et on a des sacrées surprises, il y a des drôles de bêtes. Hein. Et donc, ça démarre là, on fait de la botanique, on regarde des oiseaux, on va chercher des champignons, il y a énormément d'animations tout au long de l'année, et puis on fait des choses qui sortent un petit peu de ce que font traditionnellement les sociétés qui s'intéressent à la nature, c'est-à-dire qu'on fait de la géologie aussi, on emmène les gens chercher des fossiles par exemple, ou de l'astronomie. Il va y avoir le 12 août une éclipse qui sera totale en Espagne, nous on aura une éclipse partielle, mais elle sera déjà quand même assez impressionnante à observer, et donc on va proposer, ça sera sur le site, hein, le lieu de rendez-vous précis, mais ça sera en fin de journée le 12 août, hein, puisque ça se termine juste avant le soleil, le coucher du soleil, et donc on est équipé, il y aura du matériel, et on expliquera ce qui se passe, et on observe.
1: Pour la nature, qui dit nature dit également, eh bien, notre avenir, c'est nos enfants. La CPNS intervient aussi auprès des écoles.
0: Oui, alors on a cette activité-là. Effectivement, il y a des enseignants qui nous demandent chaque année, en fait, de faire des animations pour les jeunes. C'est des sixièmes. La dernière fois qu'on a fait ça, c'était des sixièmes. On fait ça en collaboration avec les enseignants, évidemment. Et il y avait donc, c'était aux ageux, et on a observé les oiseaux. Il y avait des tortues aussi. Alors c'est pas des tortues.
1: C'est pas le cours. Là, on parle plus du cours d'eau de Bouloir.
0: Voilà. Et les jeunes étaient vraiment super contents d'avoir observé des tortues qui venaient se chauffer au soleil sur des morceaux de bois qui flottaient. Et puis il y avait une autre animation, donc on se les échangeait sur la biodiversité et la façon dont ça fonctionne. Qui mange qui mange quoi? Voilà, l'idée c'est de prendre conscience de notre environnement.
1: Ben là justement on va peut-être également pouvoir en prendre conscience parce que le but c'est évidemment de jouer le dimanche 2 août, mais aussi eh bien de voir de plus profondeur cet espace naturel sensible, les étangs de Gohan à Bouloir, pour ce rallye nature pédestre à la poursuite de la tortue, le trésor de Gohan, à venir retrouver le dimanche 2 août à 14h. Rendez-vous sur le parking route de Torigny-sur-Duy, c'est rue de la Gare à Bouloir, sur la route de Torigny, organisé par la CPNS. Ça vous coûtera 3€ pour les non-adhérents, c'est gratuit pour les adhérents. On prévient quand même de prévoir de bonnes chaussures, parce que pour l'instant c'est pas
0: aussi voilà, s'il y a eu un orage la veille par exemple, ça risque d'être un petit peu spongieux par endroit, quoi. Mais mais bon, je pense que c'est peu probable.
1: Peut-être pas y aller en claquette.
0: Voilà. Mais sinon, les chemins sont bien aménagés.
1: Bon, Philippe, chose promise, chose due, avant de se quitter, un petit indice pour nos auditeurs, pour celles et ceux qui se rendront le 2 août aux étangs de Gohan à Bouloir pour ce rallye nature pédestre. L'indice pour le premier.
0: La première énigme, voilà. Parce qu'en fait, il y a des énigmes de logique qui peuvent être un peu tarabiscoté, on va dire. Et donc la première énigme, en fait la réponse est dans l'énoncé de l'énigme, hein. Voilà, c'est un petit cadeau comme ça que je vous fais. Donc bien lire l'énoncé, pas se laisser embrouiller.
1: D'accord.
0: Et aller voir ce qui est important.
1: Bon, eh bien rendez-vous le dimanche 2 août à 14h sur le parking de l'espace naturel sensible des étangs de Gohan à Bouloir pour ce rallye nature pédestre organisé par la CPNS. Plus d'infos sur cpns.fr. Le mieux, c'est de réserver en amont.
0: Oui, absolument, oui, parce qu'en fait, il y aura peu d'équipes, hein. On n'a pas prévu de faire ça pour énormément de gens. On pense à une douzaine d'équipes, donc voilà. Et donc, oui, c'est préférable de s'inscrire 02 43 93 87 87 ou une adresse mail aussi, cpnsbis@orange.fr.
1: L'affiche est à retrouver sur le site internet de la radio www.ornithorynque.net. Merci Philippe Mercier d'être venu au micro de la radio pour nous parler de ce rallye nature qui aura lieu, je le rappelle, le dimanche 2 août à 14h à Bouloir. Au revoir.
0: Merci, au revoir.
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4: Bonjour à tous. Les autorités optimistes sur le front de l'incendie en Gironde. Le feu qui a ravagé un 42 000 hectares est toujours stabilisé aujourd'hui, mais pas fixé. Et la préfecture s'attend à une météo plus favorable avec des averses et de l'humidité. On apprend également que 2 personnes ont été interpellées dans la nuit pour suspicion de mise à feu, sans plus de détails pour l'instant. En attendant, la circulation des trains est toujours compliquée dans le secteur. La SNCF a maintenu jusqu'à dimanche l'annulation des TGV au sud de Bordeaux. Et plusieurs autres incendies sont en cours à Fontainebleau. La reprise du sinistre a finalement été fixée. 6 hectares supplémentaires de végétation ont brûlé. En Côte d'Or, les flammes ont parcouru 125 hectares. À Brignoles, un feu a brûlé plus d'une centaine d'hectares. On rappelle que 29 départements sont en vigilance orange pour un risque élevé de feux de forêt. La Moselle et la Meurthe-et-Moselle sont les 2 départements français en vigilance rouge en raison d'un risque très élevé. Dans le reste de l'actualité, la croissance de retour en France, le produit intérieur brut a progressé de 0,2% au deuxième trimestre selon les chiffres de l'INSEE publiés aujourd'hui. Une hausse tirée notamment par les exportations et la consommation des ménages qui rebondit légèrement. Un spéléologue coincé à 350 mètres de profondeur dans les Pyrénées-Atlantiques. Il serait blessé selon les informations de la préfecture. Une équipe médicale est actuellement engagée afin d'établir un premier diagnostic médical. De nouveaux bombardements russes en Ukraine. Au moins 8 personnes sont mortes cette nuit dans plusieurs régions, notamment 6 membres d'une même famille. Dans la capitale, un décès a également été confirmé. Ces attaques nocturnes surviennent après une mise en garde hier soir du président ukrainien Volodymyr Zelensky. Et puis, la FIFA se penche sur le cas argentin. L'instance ouvre une procédure contre l'Albi Céleste après la finale de la Coupe du Monde gagnée par l'Espagne. La Fédération Argentine, mais aussi plusieurs joueurs sont visés. La Fédération Internationale de Football évoque des chants et des gestes discriminatoires, des coups d'envoi retardés ou encore l'affichage de messages inappropriés par l'équipe et les spectateurs. Excellente matinée à tous.
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Quand, il y a 2 ans, le restaurant des Lilas, place de l'église, a été repris par 2 sœurs, chefs toutes les deux, la commune s'est réjouie. D'autant que, désespérée de n'avoir plus aucun commerce, elle a voté l'installation au top de ce local. Judith et Jeanne, toutes deux pleines de dynamisme et tatouées de partout, en ont vite fait un écrin sympathique à souhait. Pourtant, leurs camarades de promo avaient tout fait pour les en dissuader. « Ce bled, c'est un trou, c'est verdoyant, d'accord, mais la ville est au moins à 40 kilomètres. Comment vous ferez pour vous ravitailler ? Et ce n'est pas les cultivateurs de maïs et de colza qui vont vous faire beaucoup travailler. En plus, il n'y a rien de spécialement touristique, enfin, à quoi pensez-vous ? Vous n'avez même pas fait une étude de marché. » Bon, savoir cuisiner, et vous savez très bien le faire, c'est une chose, mais gagner sa vie. Là-bas, c'est perdu d'avance. Même avec le soutien de la commune, sûr que dans 1 an, maximum 2, vous allez mettre la clé sous la porte. Voilà les conseils de sagesse que leur prodiguaient leurs amis. Il faut dire qu'ils n'avaient pas tout à fait tort. Le fait est qu'au bout 1 an, le restaurant est au bord de la faillite. Même si les 2 chefs ont le plaisir de cuisiner avec de bons produits de la campagne, si les retraités du coin sont au rendez-vous le dimanche, même si elles font bistrot, relais colis, relais boulangerie la semaine, même si elles organisent des scènes ouvertes avec les artistes locaux et accueillent des ateliers d'écriture en hiver, le bilan reste maigre, très maigre. Debout, dans leur cuisine laboratoire, les 2 jeunes femmes se creusent les méninges encore une fois, sans trop d'espoir. « Tu vois, dit Judith, c'est fini, on va boire le bouillon cette fois. Dommage, on était trop bien ici. » Jeanne répond « Raison de plus pour trouver une solution. Tu vois, un truc original qui ferait venir les gens de loin pour manger chez nous, même s'il n'y a rien d'autre à faire dans le coin. » Tu veux dire un truc qui ferait vraiment parler de cet endroit ? Oui, c'est ça, mais bon, nous, à part cuisiner... C'est ça, cuisiner. On n'a qu'à inventer un plat unique, un plat qui n'existe pas encore et qui deviendra la spécialité du coin. Qu'est-ce que tu en dis ? Oui, c'est ça, et inventer l'histoire qui va avec. Tu sais, comme Mamie Ginette qui racontait toujours des histoires invraisemblables sur ses recettes... Et Pépé Roger, qui n'en pouvait plus, tu te souviens ? Il lui répétait sans cesse « Arrête donc tes carabistouilles, Ginette !» Jeanne s'écrie enthousiaste « Mais oui, c'est ça, génial ! On va l'appeler carabistouille, ce plat !» Le reste est du domaine de l'inventivité et du savoir-faire gastronomique. Mais sachez que, depuis, la carabistouille fait fureur dans ce village, revigoré, et son arôme porte de plus en plus loin. La municipalité est ravie. Cette année, les 2 chefs ont même pu créer 2 emplois. Alors, si vous voulez goûter à la carabistouille de Judith et Jeanne, rendez-vous au restaurant des Lilas sur la place de l'église, tous les jours, sauf le lundi. Vous ne serez pas déçus.

pour suspicion de mise à feu sans plus de détails pour l'instant. Enfin, en Côte d'Or, le feu est contenu mais pas fixé. Les flammes ont parcouru 141 hectares, dont 80 brûlés totalement. 143 pompiers sont toujours mobilisés sur place. Et il va encore faire très chaud en France. 21 départements de l'Est du pays sont toujours en vigilance orange canicule. À noter que la Gironde est repassée en jaune et les Landes en vert. Dans le reste de l'actualité, la consommation des ménages en hausse en juin, elle a augmenté de 0,4% le mois dernier selon les chiffres de l'INSEE. C'est publié aujourd'hui. Elle est tirée à la hausse par la consommation d'énergie qui a continué d'augmenter, mais aussi par une hausse des dépenses alimentaires, tandis que les achats de biens fabriqués baissent. Il était accusé d'avoir léché une paille avant de la remettre dans un distributeur à Singapour. Un étudiant français a finalement été condamné à 400 euros d'amende. Il risquait jusqu'à 3 mois de prison. La vidéo que le jeune homme a postée est rapidement devenue virale, suscitant un scandale dans la cité-État réputée pour son intransigeance face aux incivilités. Les États-Unis ont de nouveau frappé l'Iran. L'armée américaine annonce avoir achevé une lourde série de bombardements en représailles à des attaques contre leurs forces au Moyen-Orient. Selon les médias iraniens, des explosions ont été entendues dans 2 provinces. Et puis on connaît la composition de l'équipe de France d'athlétisme pour les championnats d'Europe. 80 athlètes sélectionnés avec Jimmy Gressier, Agathe Guillemot et Samuel Vessa comme tête d'affiche. En revanche, Sirina Samba-Mayela a déclaré forfait. Et les championnats d'Europe se tiendront à Birmingham du 10 au 16 août. Excellente matinée à tous.

0: Bonjour à tous, nous fêtons Juliette aujourd'hui. Alors, quelle prévision pour votre signe ?
1: Bélier, vos émotions ne seront pas de bons guides, alors ne prenez aucune décision sous le coup de l'impulsivité.
0: Taureau, les planètes accentuent votre sens du devoir, ce qui signifie que certaines obligations deviendront soudainement une priorité.
1: Gémeaux, le doute risque de s'installer entre vous et une personne qui vous est chère. Votre anxiété vous fait perdre patience.
0: Cancer, de réelles possibilités vont se faire jour. En famille, c'est un renouvellement qui peut se traduire par un changement de décor ou de lieu de vie.
1: Lion, vous aurez d'excellents atouts pour faire évoluer une situation. N'attendez pas pour matérialiser vos projets.
0: Vierge, vous aurez bientôt la chance de construire des relations nouvelles et passionnantes.
1: Balance, vous pensez à enfin avoir le pouvoir de transformer les sentiments des autres.
0: Scorpion, vous avez manqué de flair au travail ces derniers jours. Il est temps, et même essentiel, de relever la barre.
1: Sagittaire, vous avez traversé une longue période difficile. Eh bien maintenant, vous pourrez enfin recevoir les fruits de vos efforts.
0: Capricorne, ne vous laissez pas aller à vous attendrir inutilement sur le sort de quelqu'un qui vous raconte ses déboires financiers.
1: Les Verseaux, la chance sera avec vous, ce qui va vous permettre d'accomplir très vite de grandes choses dont vous avez le désir.
0: Enfin Poisson, un proche très attentif à vos projets vous aidera à les mettre à exécution très prochainement. Bonne journée à tous, à demain pour un nouvel horoscope.
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6: Gommage, le combo gagnant, savon noir et gants Kessa. Le gommage au savon noir a pour principaux objectifs d'éliminer les peaux mortes. Pour maximiser son efficacité, il est recommandé d'associer le savon noir à un accessoire exfoliant. Les deux plus utilisés sont le gant de gommage en crêpe, appelé gant Kessa, ou une lavette en fibre végétale, connue sous le nom d'éponge loufa en Égypte. Cette combinaison permet d'obtenir une peau plus douce, plus lisse et éclatante, et il convient à tous les types de peau. Le savon noir nettoie la peau en profondeur, éliminant les impuretés et les cellules mortes, tout en laissant la peau douce et nette. Il revitalise et rafraîchit la peau, stimule la circulation sanguine. Le gant Kessa, il élimine les peaux mortes, lisse la peau et affine son grain. En massant la peau, il améliore la circulation sanguine et contribue à raffermir et tonifier la peau. Après l'exfoliation, les soins appliqués pénètrent plus facilement dans la peau et sont plus efficaces. Ainsi, ils préparent la peau à mieux absorber les crèmes et huiles hydratantes. Comment préparer sa peau avant un gommage au savon noir? Afin d'ouvrir les pores et de ramollir la peau, prenez donc une douche bien chaude. Cela va faciliter l'élimination des impuretés et des cellules mortes. En effet, la chaleur associée à l'humidité dilate les pores et aide à éliminer les tensions. Humidifiez votre peau avant l'application du produit gommant pour une meilleure absorption et éviter les irritations. Avant de procéder au gommage, laissez le savon noir agir quelques minutes, 5 à 10 minutes. Cela permet d'assouplir encore la peau et de maximiser l'efficacité du gommage. Le gommage au gant Kessa doit être tonique. Les mouvements doivent être fermes, appuyés, vifs et plutôt circulaires. À noter, le gommage est à pratiquer sur peau saine. Si la peau présente des plaies, coupures, brûlures, il ne faut surtout pas procéder à un gommage, car cela pourrait retarder la guérison et aggraver les lésions. Et pour les personnes sujettes à des pathologies cutanées comme l'eczéma ou le psoriasis, cette pratique risque d'intensifier les symptômes. Enfin, il est recommandé de réaliser un gommage au savon noir avec le gant une fois par semaine maximum. Plus régulièrement, cela risquerait d'irriter la peau.
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cœur de l'album, la découverte musicale de la semaine. Et cette semaine, je vous propose le troisième album du groupe Prisoner. L'album s'appelle lui aussi Prisoner. C'est un album éponyme qui sortira le 7 août prochain. C'est donc en avant-première que je vous propose le troisième album du groupe franco-allemand Prisoner. Un groupe qui est né en 2019 entre Mulhouse, Bordeaux et Munich, qui a développé une musique singulière à la croisée du post-punk, des bandes originales des séries télé des années 60-70 et surtout d'une écriture résolument politique. Le 7 août prochain paraîtra le troisième album du groupe Prisoner qui s'appelle Prisoner et c'est en exclusivité que je vous le propose sur l'antenne de votre radio locale Ornithorynque. Voici un extrait de l'album de Prisoner, c'est le titre « Le trouble-fête ».

Vous venez d'écouter le groupe Prisoner à l'instant sur l'antenne de votre radio locale Ornithorynque, un extrait de leur nouvel album qui sortira la semaine prochaine, le 7 août. L'album de Prisoner s'appelle tout simplement Prisoner. Pour en savoir plus sur ce groupe franco-allemand, rendez-vous sur la chaîne YouTube de Prisoner, mais également sur les réseaux sociaux Facebook et Instagram. C'était l'album découverte de la semaine dans votre rubrique Au cœur de l'album sur Ornithorynque.

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1: Bonjour à tous. 84 000 habitants de la Gironde peuvent réintégrer leur habitation. Une annonce de la préfecture ce matin. 9 communes sont concernées. La 63 entre Bordeaux et Bayonne va aussi ouvrir cet après-midi au public. En attendant, sur le front de l'incendie, la nuit a été plutôt calme et le sinistre est toujours stabilisé mais pas fixé. Les autorités notent que 6 feux actifs ont particulièrement mobilisé les pompiers ces dernières heures. Et les secours sont optimistes pour aujourd'hui, alors qu'une baisse des températures est attendue. Mais la colère gagne les habitants de la commune du Port. 183 maisons du village ont été détruites par les flammes et des centaines d'habitants estiment que les autorités ont sacrifié leurs maisons pour protéger celles de la presqu'île du Cap Ferré. Ils ont saisi un avocat. Et dans le Var, 4 pompiers ont été blessés dans la lutte contre l'incendie de Brignoles. Le feu s'est déclaré hier et a parcouru 130 hectares. Il a été fixé et maîtrisé. 600 personnes ont dû être évacuées par précaution. En Côte d'Or, le feu est contenu mais pas fixé. Les flammes ont parcouru 141 hectares, dont 80 brûlés totalement. 143 pompiers sont toujours mobilisés sur place. On rappelle également que 29 départements sont en vigilance orange pour un risque élevé de feux de forêt. La Moselle et la Meurthe-et-Moselle sont les 2 départements français en vigilance rouge en raison d'un risque très élevé. Dans le reste de l'actualité, la croissance de retour en France, le produit intérieur brut a progressé de 0,2% au deuxième trimestre selon les chiffres de l'INSEE publiés aujourd'hui. Une hausse tirée notamment par les exportations et la consommation des ménages qui rebondit légèrement. 31 sites pornographiques dans le viseur de l'Arcom. Le gendarme du numérique a lancé des procédures à l'encontre de ces plateformes qui n'ont pas mis en place de système de vérification de l'âge de leurs utilisateurs, comme la loi l'exige depuis janvier 2025. Et puis, comme un air de Jeux Olympiques, 2 ans après le succès de Paris 2024, les championnats d'Europe de natation sont organisés à Paris. C'est une première en France depuis 39 ans. L'équipe de France sera portée par son quadruple champion olympique, Léon Marchand. Excellente fin de matinée à tous.
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1: Vous venez d'écouter Wally. C'était la chanson courte. Elle est petite, elle était courte.
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Il était une fois Richard Gottener, Les Moutons, de l'album Saperlipopette, hors note Saperlipopette, en 2018.

2018, Richard Gottener revient avec sa malice habituelle et ses jeux de mots bien troussés en proposant l'album Saperlipopette, hors note Saperlipopette, sur lequel est présent la chanson Les Moutons. Comme Michel Sardou en 67 avec la chanson Les Moutons, présent sur son 45 tours Les Ricains, il n'y a pas grand besoin de traduction à la chanson de Richard Gottener pour en comprendre le sens, plus ou moins caché, selon votre degré de compréhension, juste constater la réalité du monde et la facilité de manipulation et donc de crédulité de la population. Écrit en compagnie de Michael Lapier, le texte de Richard Gottener est bien plus qu'explicite sous sa simplicité bébête, donc dérangeant pour ceux qui sont visés, mais également pour ceux qui sont les bergers et donc les manipulateurs et exploitants. Tout en étant également pour les contestataires la mise en évidence possible de se faire réprimander, puis guider pour bien rentrer dans le rang et être sereinement mené à la tonte ou l'abattoir sans se plaindre. Les paroles ? Un mouton, c'est un mouton. C'est bêta, c'est bébête, c'est ballot, c'est concon. Mais quittons, mes compagnons, les routes moutonnières, embrochons du mouton et sautons les bergères. Être conscient de la manipulation des peuples ne fait pas de soi un marginal, juste quelqu'un d'éveillé à la situation et ainsi permettre d'essayer de s'y adapter. Quitte à être traité de complotiste, ce qui suppose des comploteurs, comme les deux faces de la même pièce, comme le bien fait face au mal. À noter que si le clip réalisé par son fils est sorti entre les deux tours des élections présidentielles de 2017, Richard Gottener a déclaré en interview que la chanson avait été écrite environ 2 ans auparavant, 2015 donc, et qu'il ne l'a pas écrite en pensant au paysage politique. C'est uniquement le clip qui peut donner cette impression. Alors, pas forcément visionnaire, juste réaliste de la situation, éveillé et conscient de l'état réel du monde, mais possiblement triste de constater la léthargie résignée des peuples chouchoutés dans un confort de bienséance pour endormir les consciences rebelles qu'étaient les Français, peuple révolutionnaire de siècles plus tôt. Ça ne permet pas nécessairement de s'extraire de ce monde de liberté virtuelle, de vouloir vivre à la marge, mais de vivre en conscience avec les défauts perçus. Bienvenue dans le Truman Show. Alors oui, Saperlipopette, le monde n'est pas celui que l'on croit, que l'on nous présente. Notre prison à ciel ouvert sert de cage invisible. Le magicien d'Oz s'agite au fond du théâtre. Et tant que le rideau de fond n'est pas ouvert, personne ne voit la machinerie de manipulation. À noter néanmoins que la pochette du single « Les moutons » de Richard Gottener présente un mouton manipulant le pantin désarticulé d'un homme à terre. Très symbolique. Soyez maître de votre vie, décidez pour vous en conscience de la réalité. Alors, restez en fausse sécurité et suivez sagement le troupeau vers l'abattoir ou la tente régulière, ou bien éveillez-vous pour vous accoutumer à moins d'assurance, mais plus de vie sincère. À bon entendeur, salut monsieur Gottener, mais assumez pleinement, et quelle que soit votre décision, enjoy life.

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1: Et si nous revenions sur des entrevues consacrées durant cette saison dans Histoire d'un jour à des gloires du sport, en septembre dernier, nous recevions une légende du rallye raid moto, Cyril Neveu, sans doute le plus emblématique vainqueur du Paris-Dakar. On le réécoute tout de suite, Cyril Neveu. Quelle est l'origine de votre amour pour les sports mécaniques ?
2: Oh bah écoutez, c'est un petit peu de familial puisque mon père faisait de la moto mais était champion du monde de canoë et kayak. Alors vous allez me dire, ça n'a aucun rapport avec la moto, mais il possédait des motos et étant jeune, j'ai fait de la moto avec lui et puis il m'a laissé en faire étant très jeune, à partir de 14 ans et puis 16 ans et puis 18 ans et puis après je me suis passionné seul de cette moto. Voilà.
1: Alors vous avez remporté 5 éditions moto du Paris-Dakar. Est-ce que vous vous souvenez de votre état d'esprit lors du départ du premier Paris-Dakar ?
2: Bah écoutez, j'étais anxieux parce que j'allais découvrir un continent que je connaissais pas, qui était l'Afrique. J'allais découvrir une course toute nouvelle puisque c'était le créateur Thierry Sabine qui l'avait créé. Donc c'était avec une certaine angoisse qu'on allait partir et puis un peu la boule au ventre de partir dans une telle aventure. Et puis au fil des jours, là j'ai pris confiance et puis quand j'ai pris la tête, bah, j'ai dit maintenant faut plus la lâcher.
1: Et quel est votre meilleur souvenir de Paris-Dakar ou de Rally Raid ? Votre plus belle victoire par exemple sur le Paris-Dakar ?
2: Oh, elles sont toutes différentes les unes des autres. Mais il est vrai que la première restera peut-être celle qui a marqué ma carrière et qui a marqué ma vie, puisque grâce à cette victoire j'ai pu en faire mon métier. Donc je dois dire que cette première victoire et puis certainement la dernière avec la lutte à fratricide avec Hubert Auriol.
1: On peut se poser la question, qu'est-ce que vous devenez aujourd'hui ? Décidément, avec votre destin sportif, bien évidemment, vous avez sans doute gardé un certain amour pour les sports mécaniques, pour les moteurs aussi.
2: Oui, bah, il faut savoir que après avoir arrêté Dakar, j'ai organisé pendant 20 ans le rallye de Tunisie et le rallye du Maroc qui était le petit frère du Dakar. Et puis maintenant, depuis une dizaine d'années, j'organise des rallyes de voitures classiques ou de prestige, donc en France et en Europe. Donc je reste toujours le pied dans le sport mécanique.
1: On souhaite un joyeux anniversaire à l'ancien attaquant allemand de l'AS Monaco, du Bayern Munich, de l'Inter Milan, mais surtout de Stuttgart, vainqueur de la Coupe du Monde et de l'Euro avec la Nationalmannschaft. Jürgen Klinsmann a vu le jour le 30 juillet 1964. Quant à nous, on se donne rendez-vous demain pour de nouvelles histoires d'un jour avec Mémoire Sport.
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0: Bonjour à tous, nous fêtons Juliette aujourd'hui. Alors, quelle prévision pour votre signe ?
1: Bélier, vos émotions ne seront pas de bons guides, alors ne prenez aucune décision sous le coup de l'impulsivité.
0: Taureau, les planètes accentuent votre sens du devoir, ce qui signifie que certaines obligations deviendront soudainement une priorité.
1: Gémeaux, le doute risque de s'installer entre vous et une personne qui vous est chère. Votre anxiété vous fait perdre patience.
0: Cancer, de réelles possibilités vont se faire jour. En famille, c'est un renouvellement qui peut se traduire par un changement de décor ou de lieu de vie.
1: Lion, vous aurez d'excellents atouts pour faire évoluer une situation. N'attendez pas pour matérialiser vos projets.
0: Vierge, vous aurez bientôt la chance de construire des relations nouvelles et passionnantes.
1: Balance, vous pensez à enfin avoir le pouvoir de transformer les sentiments des autres.
0: Scorpion, vous avez manqué de flair au travail ces derniers jours. Il est temps, et même essentiel, de relever la barre.
1: Sagittaire, vous avez traversé une longue période difficile. Eh bien maintenant, vous pourrez enfin recevoir les fruits de vos efforts.
0: Capricorne, ne vous laissez pas aller à vous attendrir inutilement sur le sort de quelqu'un qui vous raconte ses déboires financiers.
1: Les Verseaux, la chance sera avec vous, ce qui va vous permettre d'accomplir très vite de grandes choses dont vous avez le désir.
0: Enfin Poisson, un proche très attentif à vos projets vous aidera à les mettre à exécution très prochainement. Bonne journée à tous, à demain pour un nouvel horoscope.

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1: Bonjour à tous. Légère accalmie sur l'incendie en Gironde aujourd'hui. Vous entendrez le ministre de l'Intérieur, Laurent Nunez, qui invite à ne pas relâcher la vigilance. Pendant ce temps, les professionnels du tourisme, eux, s'inquiètent. Le bilan de l'année pourrait être historiquement bas. Et puis les élèves pourront changer d'établissement scolaire si leurs parents se comportent mal. Vous le verrez, le décret ne satisfait pas les syndicats enseignants. La situation s'améliore peu à peu en Gironde. 84 000 habitants peuvent regagner leur habitation aujourd'hui. 9 communes sont concernées. La préfecture a également annoncé la réouverture de l'autoroute A63 dans les deux sens dès 14h. Le trafic ferroviaire, en revanche, reste suspendu jusqu'à dimanche, indique la SNCF. Les autorités se disent optimistes pour aujourd'hui, avec la baisse des températures notamment. Mais le ministre de l'Intérieur, Laurent Nunez, appelle à maintenir la vigilance en Gironde, mais aussi partout en France.
2: On a une amélioration météo, mais assez légère, avec une remontée de l'humidité, des taux d'humidité, un peu moins de vent. Mais le constat, c'est quand même que le risque reste extrêmement important, puisqu'on est dans une situation de sécheresse forte, donc avec toujours une végétation évidemment abondante. Et ce qu'on constate, c'est qu'on a encore enregistré hier sur le territoire national, il y a eu 26 feux donc, qui ont été traités, et des feux qui partent très vite et très fort. Donc malgré cette amélioration météo, on reste évidemment extrêmement vigilant et on considère que la situation est toujours assez compliquée.
1: Et dans le Var, notamment, les conditions ne seront pas forcément optimales autour de Brignoles cet après-midi où s'est déclaré un incendie hier. Les flammes ont parcouru 130 hectares. L'incendie est fixé et maîtrisé, mais la vigilance reste de mise. Le vent est notamment attendu avec de fortes températures cet après-midi. Autre incendie en Côte d'Or. Les flammes ont parcouru 150 hectares. 200 pompiers restent mobilisés. Retour en Gironde où de nombreux professionnels redoutent déjà de faire les comptes à la fin de l'été au camping Kerélen, au Teche, près du bassin. La moitié du chiffre d'affaires s'est déjà à minima envolé. Lionel Pujade, propriétaire des lieux et président du syndicat d'hôtellerie en plein air, craint que l'année soit catastrophique.
3: Ça va être très difficile. Là, aujourd'hui, les gens qui ont été évacués, les campings qui ont été évacués sont évacués, les campings qui ont brûlé, ont brûlé. On a des annulations de réservation à tour de bras. Et ça, même pour des gens qui arrivent le 22 août, parce qu'ils veulent s'assurer des bonnes vacances. Moi, je pense que si j'avais mon petit van et que je devais partir en vacances, je me dirais, je vais pas aller voir la dune du Pilat, là, cette année, je vais aller voir le Mont Saint-Michel, ce sera beaucoup mieux, parce que là, j'ai beaucoup moins de risques. Et c'est complètement compréhensible, les gens, ils ont une semaine de vacances, on va pas aller se mettre dans un gouffre où, aujourd'hui, on montre que des images de fumée, de feu et de pompiers qui éteignent le feu.
1: Lionel Pujade et de nombreux autres professionnels du secteur plaident pour une aide exceptionnelle basée sur un chiffre d'affaires sur un mois classique, comme ce fut le cas pendant le Covid. Notez aussi que dans la gestion de cet incendie, les habitants de la commune du Porge en Gironde estiment que les autorités ont sacrifié leur maison pour protéger celle de la presqu'île du Cap Ferret. Ils ont saisi un avocat. 183 maisons ont été détruites sur la commune. Dans le reste de l'actualité, léger rebond de la croissance en France. Le produit intérieur brut a progressé de 0,2% au deuxième trimestre selon l'INSEE. Une progression due notamment aux exportations et à la consommation des ménages, elle aussi en légère hausse. Les élèves pourront être contraints de changer d'établissement si leurs parents se comportent mal. C'est acté depuis hier. Le décret a été publié au journal officiel. Objectif, améliorer le climat scolaire. L'une des priorités du ministre de l'Éducation nationale, Édouard Geoffrey. Une mesure néanmoins qualifiée de très primaire et sans réponse à long terme aux problèmes de fond, selon la secrétaire générale du syndicat FSU-SNUI pour Élie Gagné.
4: C'est effectivement déplacer un problème d'une école vers une autre, puisqu'il y a fort à parier que, déjà d'une part, la famille ne sera pas réconciliée avec l'Éducation nationale si l'élève est changé d'autorité d'école. Déjà, pour l'élève, ça sera pas, on va pas aller dans le mieux. Et puis, pour les familles qui pourraient avoir des choses à dire à l'école, je sais pas, faire des reproches ou en tout cas faire part de choses qui ne vont pas, ces familles pourraient tout à fait se dire que il vaut mieux qu'elles ne disent rien, qu'elles ne fassent rien, de peur que leur enfant soit changé d'école. Donc, ce type de texte n'arrangera pas le dialogue avec les familles.
1: Il y a quelques semaines, la Fédération des parents d'élèves dénonçait de son côté une mesure qui pourrait fragiliser la continuité de la scolarité de nombreux élèves. À l'international, maintenant, nouvelle nuit de frappe au Moyen-Orient. Les États-Unis ont annoncé avoir achevé une lourde série de bombardements en représailles à des attaques iraniennes contre leurs forces au Moyen-Orient. C'est aujourd'hui le jour du dépassement mondial. Il correspond à la date où l'humanité a consommé l'ensemble des ressources que la planète est capable de régénérer en un an. Il arrive deux jours plus tôt qu'en 2025. Et puis peut-être un titre pour l'équipe de France d'escrime. Les sabreurs français affrontent à 12h30 la Corée du Sud en finale des championnats du monde de Hong Kong. Très bon après-midi à tous.
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Salut à tous et bienvenue sur l'antenne de votre radio locale Ornithorynque. On se retrouve pour Au cœur de l'album, la découverte musicale de la semaine. Et cette semaine, je vous propose le troisième album du groupe Prisoner. L'album s'appelle lui aussi Prisoner. C'est un album éponyme qui sortira le 7 août prochain. C'est donc en avant-première que je vous propose le troisième album du groupe franco-allemand Prisoner. Un groupe qui est né en 2019 entre Mulhouse, Bordeaux et Munich, qui a développé une musique singulière à la croisée du post-punk, des bandes originales des séries télé des années 60-70 et surtout d'une écriture résolument politique. Le 7 août prochain paraîtra le troisième album du groupe Prisoner qui s'appelle Prisoner et c'est en exclusivité que je vous le propose sur l'antenne de votre radio locale Ornithorynque. Voici un extrait de l'album de Prisoner, c'est le titre « Le trouble-fête ».

Vous venez d'écouter le groupe Prisoner à l'instant sur l'antenne de votre radio locale Ornithorynque, un extrait de leur nouvel album qui sortira la semaine prochaine, le 7 août. L'album de Prisoner s'appelle tout simplement Prisoner. Pour en savoir plus sur ce groupe franco-allemand, rendez-vous sur la chaîne YouTube de Prisoner, mais également sur les réseaux sociaux Facebook et Instagram. C'était l'album découverte de la semaine dans votre rubrique Au cœur de l'album sur Ornithorynque.

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1: Bonjour à tous. 117 000 hectares brûlés depuis le début de l'année en France. Les précisions du ministre de l'Intérieur, Laurent Nunez, alors que l'Hexagone est toujours en proie aux incendies. Depuis le début de la saison, on déplore plus de 14 000 feux. 200 sapeurs-pompiers sont toujours mobilisés en Côte d'Or, où un incendie a brûlé près de 80 hectares de végétation. En Gironde, la situation s'améliore grâce aux conditions météo. Le feu reste contenu. 84 000 personnes de 9 communes proches de la métropole de Bordeaux ont l'autorisation de rentrer chez elle. Un homme condamné à 1 an de prison dans le Var pour avoir volontairement allumé un feu de végétation à Olioul. Cet incendie, qui avait été rapidement circonscrit, avait provoqué la destruction de 40 mètres carrés de végétation. À la barre, il a assuré qu'il s'agissait d'un accident, mais un homme l'a entendu proférer des menaces avant le départ des flammes. 21 départements d'un large quart est, toujours en vigilance orange canicule, du Doubs aux Alpes-Maritimes en passant par le Puy-de-Dôme. Météo France prévoit des orages pour demain qui devraient contribuer à rafraîchir l'atmosphère, mais anticipe une petite perspective de remontée des températures la semaine prochaine. La France a connu plus de vagues de chaleur ces 15 dernières années que pendant les 60 années précédentes. L'État débloque 260 millions d'euros pour des projets d'éoliens flottants dans 5 ports français, notamment ceux de Cherbourg, Brest et Nantes-Saint-Nazaire. Le développement de l'éolien en mer permet d'augmenter la production d'électricité et de réduire la dépendance de la France aux importations d'énergie fossile. Et puis en foot, la prise de parole de Michael Olise, le joueur de l'équipe de France, meilleur passeur sur une édition de la Coupe du Monde, regrette l'élimination des Bleus aux portes de la finale. Il parle d'une immense déception. Le joueur du Bayern Munich, satisfait de sa nouvelle vie en bleu, porter le maillot de l'équipe de France lors d'une Coupe du Monde a toujours été et restera toujours un rêve pour moi, écrit-il sur les réseaux sociaux. Voilà pour l'info, excellente journée.
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Bonjour, aujourd'hui, nos pas nous mènent en Champagne Mancelle, proche forêt de Charny, canton de Loué, à la rencontre des coquins, les 250 habitants de Chassier. Le gentilier Coquin est en hommage à monsieur et madame Coquin, habitants de Chassier, qui durant la période de la peste ont soigné des malades de Chassier. Commune blasonnée comme suit. Tiercé en perles renversées, au premier de sinople à une gerbe de blé d'or liée de gueule, au deuxième d'azur à un lys des jardins tigés et feuillés au naturel, au troisième d'or à la face ondée d'azur, le tout enfermé dans une bordure réduite de gueule. Traversée par la Vègre, commune rurale à habitat dispersé, Chassier est bordée par Épineux le Chevreuil, Longnes, Auvers sous Montfaucon, Loué et Joué en Charny. Pour le plaisir de visiter, direction l'église de la Visitation. Lieu privé datant d'au moins 1869, le moulin d'Année, parfaitement restauré, a gardé ses engrenages et sa meule qui ne tourne plus depuis 1965. En 2017, les propriétaires, monsieur et madame Lecomte, ont fait refaire la roue dont la particularité est d'avoir des pales fabriquées par eux-mêmes en polyester. Fin de cette balade à Chassier, mais nous nous retrouvons très vite pour une nouvelle déambulation sartoise. À bientôt, et sartoisement vôtre.

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1: Le comité des fêtes de Aubigné-Racan organise le vendredi 31 juillet à partir de 19h une soirée dansante avec repas à l'espace de loisirs Michel Royer. Inscription et réservation par mail en contactant le comité des fêtes de Aubigné-Racan. Le club Génération Mouvement de Bouloir organise un bal avec l'orchestre de Bruno Leblanc le dimanche 26 juillet à partir de 14h à la salle polyvalente de Bouloir. Renseignements et réservations auprès de l'association Génération Mouvement à Bouloir. Vendredi 31 juillet, samedi 1er août et dimanche 2 août, c'est les 3 jours de Neuville à Neuville-sur-Sarthe. Avec au programme vendredi, un super loto à 18h à la salle polyvalente. Samedi, une fête foraine et de la restauration au terrain communal. Et dimanche, un bric-à-brac et un bal gratuit avec l'orchestre Macadam à la salle polyvalente. Un événement organisé par le comité des fêtes de Neuville-sur-Sarthe. 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
2: Prix d'un appel local gratuit depuis une box.
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0: Si nous attendons des conditions extérieures qu'elles nous apportent le contentement, nous attendons en vain. Aya Kema.
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0: un jour sera de bonheur. Avancez juste, pas à pas, évoluez avec moins de fracas. Construire, grandir, s'aguerrir, franchir, nourrir, s'épanouir.
1: Bonjour à toutes et à tous, bienvenue dans un nouveau Un pas devant l'autre. Cette semaine, nous allons ouvrir une autre porte de cette émission. Un pas devant l'autre, ce n'est pas forcément que de l'écologie. Ce sont des petites choses qui nous permettent d'avancer vers du mieux. Et bien cette fois-ci, nous allons avancer vers du mieux, vers du bonheur, en nous nourrissant de plein de petites choses qui conduisent à ce bonheur. Nous allons nous nourrir de bonheur avec un grand monsieur qui propose des éléments de réflexion pour avancer, pour savoir communiquer avec l'autre. Et là, je me raccroche à tout ce qui nous entoure. Communiquer, c'est entendre, transmettre, recevoir, donner. Dites-moi, tout ça, nous pouvons aussi le faire avec des êtres vivants et nous pouvons aussi le faire avec la nature. Eh bien oui, jusque-là, nous avons parlé de préserver la nature. Pourquoi la préserver ? Eh bien, la respecter parce qu'elle nous offre plein de choses qui nous permettent de vivre. Donc, en échange, nous la respectons, nous la protégeons, nous la préservons. Eh bien, c'est aussi un échange. Donc, nous allons écouter ce monsieur qui s'appelle Jacques Salomé, que j'ai eu le bonheur de rencontrer à la 25e heure du livre.

0: c'est comme si on recevait trois graines. Une graine de vie, et cette vie qui fait que vous êtes là devant moi, que moi je suis devant vous. Une graine d'amour et une graine d'énergie. Et je crois que le sens profond de notre passage sur la Terre, c'est d'agrandir la graine de vie qu'on a reçue, la graine d'amour, la graine d'énergie, de façon à laisser, après notre passage sur la Terre, à l'univers, au monde, au cosmos, plus de vie, plus d'amour et plus d'énergie qu'on en a reçu. Ça, c'est ma conviction la plus profonde. Et je crois qu'il faut prendre conscience de cela, parce qu'il me semble, vous savez, il y a 6 milliards et 200 d'habitants sur cette Terre, il me semble que les hommes et les femmes d'aujourd'hui se contentent de consommer, de consommer la vie qu'ils ont reçue, de consommer l'amour qu'ils ont reçu, de vivre sur l'énergie qu'ils ont reçue, et dont ils vont passer leur existence, et quand ils vont quitter ce monde, il est vraisemblable que beaucoup vont laisser à l'univers moins de vie, moins d'amour, moins d'énergie qu'ils en ont reçu. Et c'est ça qui m'inquiète pour le devenir de l'humanité. Parce que le devenir de l'humanité a besoin de plus de vie, plus d'énergie, plus d'amour. Enfin, c'est le sens du travail que je fais depuis 45 ans comme formateur relations humaines, de tenter de réconcilier les gens avec le plus beau cadeau. Ça, c'est ce qu'une de mes filles, qui est biologiste, elle travaille en biologie moléculaire sur le cancer, donc c'est la base même de la vie. Elle me dit un jour, mais tu sais, papa, pour que je te parle et que tu m'écoutes, si tu savais les milliards de connexions qui doivent fonctionner en même temps, elle me dit, mais la vie, c'est un miracle permanent. Quand j'entends des gens qui disent la vie est difficile, mais non, c'est pas la vie qui est difficile, c'est nous qui ne savons pas le recevoir, qui la maltraitons. Elle m'a dit, et ça m'a beaucoup marqué, elle m'a dit, tu sais papa, tous les matins, il faudrait dire merci. Merci à la vie qui est à nous. Pas la vie qui nous entoure, dont ne pas confondre, voyez-vous, l'existence et la vie. Cette précieuse graine de vie qui a été déposée en nous au moment de la conception. Et c'est ça un peu la mission que je me suis donnée pour les dernières années de ma vie. J'ai 77 ans, je ne sais pas combien me reste-t-il, 15 ans, 20 ans, 40 ans, pourquoi pas, hein? Mais je sens que je prends soin de cette vie qui est à moi. Je suis plus vivant aujourd'hui qu'à 30 ans. À 30 ans, j'étais sinistre, j'étais, je le répète, un cro-magnon qui passait à côté de l'essentiel de sa vie. Eh bien, ce livre, La ferveur de vivre, c'est pour inviter chacun, oui, à avoir plus d'amour, plus de respect, plus de tolérance peut-être, plus d'ouverture vers la vie qui est en eux, de façon à donner plus tard, à laisser à l'univers plus de vie, plus d'amour, plus d'énergie.
1: Merci à Jacques Salomé d'exister et de partager. Et effectivement, comme il le dit, chacun d'entre nous est en mesure de partager des choses, des savoirs, des réflexions. Personne n'a la science infuse, mais tout le monde peut partager, peut permettre à tous d'avancer.
0: J'ai 77 ans, je ne sais pas combien me reste-t-il, 15 ans, 20 ans, 40 ans, pourquoi pas, hein? Mais je sens que je prends soin de cette vie qui est à moi. Je suis plus vivant aujourd'hui qu'à 30 ans. À 30 ans, j'étais sinistre, j'étais, je le répète, un cro-magnon qui passait à côté de l'essentiel de sa vie. Eh bien, ce livre, La ferveur de vivre, c'est pour inviter chacun, oui, à avoir plus d'amour, plus de respect, plus de tolérance peut-être, plus d'ouverture vers la vie qui est en eux, de façon à donner plus tard, à laisser à l'univers plus de vie, plus d'amour, plus d'énergie.
2: Eh bien, merci Jacques Salomé. Moi, je vous ai découvert avec des contes à grandir. Et ben, je partage autour de moi ces contes à grandir, puisque je trouve que c'est une belle façon de rentrer dans cette découverte de chemin de vie pour les gens qui ne sont pas tout de suite prêts à le faire à travers un roman. Et merci de cette rencontre.
0: Oui, je vous rejoins tout à l'heure.

0: fait sur les contes. C'est pour ça que dans toutes les cultures, il y a des contes. Les contes ont ce pouvoir de stimuler l'imaginaire, la créativité, et surtout d'envoyer des messages à l'inconscient. On va, à travers un conte, moi j'écris des contes qui ont deux pages et demie, mais qui contiennent un message. Et à travers ce message, on peut changer complètement sa vie. On peut résoudre des problèmes qu'on traîne depuis des années. Voilà. Eh bien, c'est formidable de pouvoir comme ça, à la fois lire, mais aussi transmettre. Et je vous remercie de rentrer dans ce mouvement, de transmettre les contes que j'ai pu écrire. Merci à vous.
1: Merci beaucoup.

Alors si cette formule d'émission vous a plu, nous en referons une autre du même style, sur des petites choses comme ça qui peuvent nous aider à avancer personnellement, mais globalement je dirais. Globalement, c'est vraiment la vision, avec cette idée de graines. De graines pour grandir, pour aller vers du positif. L'image est superbe et je voulais la partager avec vous. Je vous souhaite une très belle journée, une très belle soirée, une très belle semaine, de très bons moments, plein de bonnes choses et pensez-y. Préservez vos petites graines, faites-les grandir, nourrissez-les. Et moi, je vous dirai comme d'habitude, restez à l'écoute de tout ce qui vous entoure. À très bientôt. C'était Sophie dans Un pas devant l'autre sur Radio Ornithorynque. À très vite.

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1: Bonjour à tous. La Fondation du patrimoine lance une collecte d'urgence pour contribuer à la sauvegarde et à la restauration des espaces touchés par les incendies en Gironde et dans les Landes. À la clé, la replantation et la renaturation des forêts. En Gironde, 42 000 hectares ont brûlé. Le feu est désormais contenu. Plus de 5 millions de masques FFP2 ont été livrés en pharmacie pour protéger les habitants exposés aux fumées. 33 000 climatiseurs mobiles ont été livrés dans les hôpitaux et les EHPAD, annonce de la ministre de la Santé Stéphanie Rist, qui promet un confort de travail pour les soignants et un confort pour les patients. Le gouvernement a débloqué le mois dernier une enveloppe d'urgence de 100 millions d'euros pour financer des outils de rafraîchissement. Dans ce contexte, 21 départements sont en vigilance orange canicule. C'est un large quart est qui est concerné, du Doubs aux Alpes-Maritimes en passant par le Puy-de-Dôme. Les deux départements corses sont aussi en orange. En revanche, sur l'ouest de l'Hexagone, les températures baissent. Le succès de la 3e édition du leasing social, ce dispositif permettant aux ménages modestes de louer une voiture électrique à tarif préférentiel. Près de 20 000 Français ont déjà déposé leur demande. Au total, 50 000 véhicules électriques à loyer modéré sont proposés. Le dispositif est réservé aux ménages avec un revenu fiscal inférieur à 16 880 euros et qui utilisent leur voiture pour des trajets professionnels. Le bilan s'alourdit au Japon après le séisme de magnitude de 7,1 qui a frappé une île du sud de l'archipel. Au moins 34 personnes tuées. Des centaines de secouristes sont toujours sur place pour tenter de retrouver d'éventuels survivants. Le séisme a provoqué d'importants dégâts entre habitations détruites, ponts endommagés et incendies. Une série de répliques a secoué la région. Et puis les opposants aux Jeux Olympiques d'hiver de 2030 dans les Alpes françaises ne lâchent pas le combat et saisissent la Cour européenne des droits de l'homme. Ils regrettent que les habitants des Alpes n'aient pas pu participer au processus décisionnel, alors même que l'organisation des Jeux est susceptible d'affecter durablement leur cadre de vie. Voilà pour l'essentiel de l'info. Excellente journée.

0: gentil et collant, ce type. Je dis rien parce que je veux pas faire de scandale, mais alors, quel pot de colle. Il fait des idées ou quoi? J'ai accepté cette série de slow avec lui pour pas faire tapisserie devant les copines, mais alors, j'en vois plus le bout.
1: Mine de rien, je suis en train d'emballer, moi. J'emballe sec. Allez, vas-y, genou, attaque, attaque, ça marche. Accroche-toi, Jeannot. La nuit est à nous.
0: Ça n'en finit pas. Qu'est-ce que je regrette d'avoir dit oui à ce type. En plus, il s'est aspergé d'eau de toilette. Mon Dieu. Je sais pas ce que c'est que cette eau de toilette. Mais alors, drôlement incommodant.
1: Elle est pas mal, ma cavalière. Elle est pas terrible, terrible, mais elle est pas mal. Pour une fois, j'ai pas hérité de la plus moche. Il n'y a pas longtemps, je me suis coltiné une géante toute la soirée. Au moins, celle-là est à ma taille. Elle n'est pas terrible, mais elle est à ma taille.
0: Pas du tout mon genre, ce garçon. Moi, j'aime les grands blonds, alors je suis servie. Comme Mettec, on fait pas mieux. Je suis sûre qu'il doit être libanais ou quelque chose. Quelle horreur. Oh, et puis alors, il me donne chaud à me coller comme ça. Et vas-y que je te colle, et vas-y que je te colle.
1: Dommage qu'elle ait les mains moites. Ça me gêne pas des masses, mais elle a les mains moites. C'est pas ce que je dois lui faire de l'effet. C'est l'excitation, ça. Je vais lui mordiller le lobe de l'oreille. Si elle me fout pas une baffe, c'est que j'ai ma chance. Ouais, c'est pas dans la poche. Faut s'accrocher. Accroche-toi, Jeannot.
0: Il m'a mordu l'oreille, il m'a fait mal, ce con. Il est con, ce type. Oh, et puis alors, qu'est-ce qu'il cocotte? Cette eau de toilette, nauséabonde.

0: J'ai envie de vomir. C'est la dernière fois que je viens danser. Tant pis si je coiffe Sainte-Catherine, mais alors, les exciter comme ça, merci bien.
1: Je vais lui griffer le dos avec mon pouce. Il paraît qu'elles adorent ça, ces chiennes. Je l'ai lu dans une revue spécialisée. On va voir ce que ça donne. Je vais partir du bas du dos et remonter jusqu'à la nuque.
0: Aïe! Mais il est givrin, ce mec. Il vient de me labourer la peau du dos avec son ongle. Tu parles d'un plaisir? Moi qui ai un mal fou à cicatriser, c'est bien ma veine. Il a fallu que je tombe sur un sadique. C'est tout moi, ça. Puis moi que ça finisse, ce gelot, parce que je suis au bord de l'esclandre.
1: Bien joué, Jeannot. Elle est à point, là. Elle est à point. Il n'y a plus qu'à porter les stockades. Allez, vas-y, Jeannot. Vas-y, mon fils. Il faut conclure maintenant.
0: Berk. Berk, berk, berk, berk, berk.
1: Et voilà le travail. C'est pas si compliqué, les gonzesses. Il faut savoir s'imposer.

0: à succomber.
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0: 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Salut à tous, c'est l'heure de votre chronique cinéma avec Tonton Yves. Salut Yves.
1: Salut Patoche, bonjour tout le monde. On va se mettre au frais ?
0: On va se mettre au frais, je ne sais pas si on va se mettre au frais. En tout cas, il y a deux films dans cette chronique. Une comédie romantique et puis un film, un thriller un peu érotique. Voilà, on va commencer avec Les Matins Merveilleux de Avril Besson avec India Air, Raya Martini, Eric Cantona. Ah tiens, c'est un footballeur ça, c'est pas fini le mondial ? Si, je crois. Et Mathias Mine, le petit résumé, je t'écoute.
2: Deux vieux vinyles disco dans le coffre de sa Twingo. À peine remise de la mort de sa grand-mère, Charlie roule. Elle ne sait pas encore que ses disques ressusciteront les pas de danse de sa mère dans les yeux humides de Titou, caviste rêveur, ni qu'une plage méditerranéenne désertée sera le théâtre de sa rencontre avec Marina, qui rêve son idéal de liberté dans la pizzeria du village. Pour l'instant, elle roule.
0: Eh ben, roulez jeunesse, on écoute la bande-annonce.
3: Vous me disiez que la défunte était dans son lit.
4: Ça va, toi ?
5: Pas ouf. J'ai pas de thune, pas de mec, pas d'enfant, mais j'ai une tombe.
6: La caisse de disques vinyle à la cave pour Thierry.
7: Vas-y, prends tes affaires et suis-moi. On dort pas dans une Clio, quoi. Tu vas faire quoi, cavalier ?
5: Je dois livrer un colis.
7: La poste, tu connais pas ?
5: Je suis la petite fille d'Elisabeth Gastin.
7: Charlie ? Pardon, mais dis-toi, c'est lui.
5: Vous connaissez ma mère ?
8: Tu es la fille à Florence ?
5: Je me demande si ma grand-mère a pas fait tout ça pour que je puisse vous retrouver.
7: T'es tendue un peu, non ?
5: En ce moment ?
7: En général.
5: Je sais pas.
7: Allez, viens, on essaie autre chose.
5: J'ai pas très envie de rentrer chez moi, en fait.
7: Figure-toi qu'elle va apprendre à danser le disco.
8: Sérieux ?
5: Il pleut, mais pas en dessous.
8: Tu ris aussi, tu lui ressembles à Florence.

0: je suis pas très attentive.
1: C'est ça qui fait ton charme aussi.
2: Si t'as que je te chope, moi je te chope. Hein.
0: Ah non, j'ai pas envie que tu me chopes, merci.
1: Je peux te...
0: Non, non, ça va aller vraiment.
3: Les matins merveilleux, c'est dans Tout droit sale à partir de ce mercredi 29 juillet. Bon, j'ai pas spécialement accroché à ce film. Bon, cette jeune fille qui recherche les traces de sa mère, voilà, à travers le regard de ceux qui l'ont connue. Oui, mais sans plus. Voilà, je me suis pas attaché au personnage.
4: Moi, j'aime bien Indy Air. Eric Cantona, il fait du Eric Cantona,
3: oui,
4: quand il fait
3: ça
4: du cinéma. Et moi, j'ai trouvé que c'était frais.
3: Oui, ça, c'est voilà. Frais. Tout à fait. Le
4: Donc,
3: ton.
4: Oui. Pour un film d'été, Les Matins Merveilleux,
3: oui.
4: Voilà, eh on ben va ouais. au cinéma, on se pose pour avoir de la fraîcheur, quelque chose qui nous touche, on va dire, parce qu'on a tous des petites attaches avec les êtres qu'on aime qui sont partis. Et quand on découvre un petit peu le mystère de la vie qu'on nous a jamais raconté, voilà.
3: Oui, voilà, c'est l'enquête un peu sur sa mère, comment elle était perçue, etc. Est-ce qu'elle lui ressemble? Tout ça, effectivement, font partie de la recherche de l'identité. Et c'est pas désagréable, mais bon, oui. Je sais sans plus, quoi. Mais voilà. Mais pour l'été, pourquoi pas. Le deuxième, c'est un peu plus chaud, on va dire. C'est un thriller, mais érotique. Sur un ton de la comédie aussi. Hein. Ça s'appelle I Want Your Sex. Non, c'est pas une chanson. Ça a été une chanson, mais là, c'est un film de Greg Araki avec Olivia Wilde, rien à voir avec Kim, Cooper Hoffman et Charlie XCX. Ah bon, le petit résumé, je t'écoute.
5: Elliot, un jeune homme naïf en quête de sens, décroche le poste de ses rêves auprès d'Erica Tracy, artiste provocatrice et figure incontournable de la scène artistique. Lorsqu'elle décide de faire de lui sa muse sexuelle, ses fantasmes les plus audacieux semblent devenir réalité. Mais cette relation l'entraîne bientôt dans un univers trouble où se mêlent désir, obsession, pouvoir, manipulation et trahison.
3: Eh oui, tout ça, eh bien, effectivement, je vous conseille quand même d'aller la voir de visu, mais pour l'instant, on l'écoute.
6: Elliot, Erika veut te voir dans son bureau.
7: Moi ?
8: Viens là que je te regarde. Non, pas en marchant. Je préférerais que tu rampes.
7: Comme la plupart des gens de mon âge, j'ai des sentiments assez confus et contradictoires à propos du sexe.
8: T'as une copine ?
7: Oui, j'ai une copine.
9: T'as bientôt fini ?
8: Parfait, tu vas pas être relou.
7: Relou ?
8: Si on baise. Votre relation avec votre employeur était principalement de nature sexuelle ? Pardon ?
7: Oui.
8: Pourquoi tous ces plans cul n'arrivent qu'à toi ? Ça me saoule ! T'es un astronaute du sexe qui veut explorer les confins et limites de cet univers. J'ai envie d'un plan à trois, mais il faut que ce soit maintenant. Et si je plais pas ?
7: Oh, t'inquiète, je lui ai envoyé une photo.
8: Quelle photo ? On t'es pas sérieux ? J'ai l'air comme un jardin sur cette photo !
7: Salut ! Je suis l'esclave de son vagin.
10: Ouais, bienvenue au club.
7: Je pense tout le temps à toi. Comme si je pouvais pas changer de chaîne.
8: C'est parfaitement normal.
11: On a vraiment besoin que vous nous racontiez toute l'histoire. Ce qu'on vit, c'est unique, non ?
8: C'est strictement sexuel, tu l'as bien compris.
11: T'es pas le premier, tu seras pas le dernier.
10: J'ai tout perdu à cause de toi !
7: Je suis un suspect ou quoi ?
10: Pourquoi tu fais ça ?
8: Parce que t'aimes ça, mon chou.
7: Erika, arrête !
8: J'ai l'impression que je tombe amoureuse de toi.
7: C'est vrai ?
8: Non, je me fous de ta gueule.
7: C'était génial.
8: Ouais.
3: I Want Your Sex, c'est dans Tout droit sale à partir de ce mercredi 29 juillet. C'est quand même un film interdit moins de 12 ans, parce que bon, même si là, la bande-annonce n'en montre pas beaucoup, il y a quand même quelques scènes, bon, voilà, sans équivoque, quoi, quand même. Bon, ce personnage un peu naïf, qui est tout content de travailler pour une patronne qui abuse de lui, hein, carrément, il est consentant, d'ailleurs.
4: Oui. Donc, il n'est pas abusé, il est consentant.
3: C'est pas le premier, d'ailleurs, à être abusé, la chose de cette patronne. Donc effectivement, il y a ce côté érotique de femme dominatrice qui décide ou pas de ses partenaires, et lui qui court devant, hein, carrément, qui pense être le seul, mais il n'est pas tout seul. Et puis voilà, forcément, ça peut le perturber, le garçon. Bon, On ne sait pas jusqu'où ça va. Ça se termine. On sait qu'il y a un interrogatoire à la fin. Alors, est-ce qu'il la tue? Je ne sais pas si c'était une enquête policière une maladie. On ne sait pas trop. En tout cas, il est interrogé du début et à la fin. Il raconte que les relations qu'il a avec sa patronne étaient essentiellement sexuelles, ce qui les perturbe aussi un peu, les enquêteurs. Et voilà. Donc, on voit plusieurs extraits. Allez, plutôt sympathique, mais je ne sais pas jusqu'où ça va.
5: Bon, déjà, moi, je suis déçu. T'étais en train de le chanter. Il n'y a même pas le tube de Michael, de George Michael dans la BO. Je suis déçu.
3: C'est vrai.
5: Un truc, moi, qui m'a choqué, heureusement que vous n'avez pas l'image, j'ai trouvé que le doublage était mal fait.
3: Oui,
5: ça n'allait pas avec les expressions ou les lèvres. Et donc, pour moi, ça fait artificiel. Et Olivia Wilde, je sais pas, j'ai l'impression qu'elle est plastifiée. Alors que c'est une actrice qui a un charme naturel, mais phénoménal. Quand j'avais vu son nom, je me suis dit, oui, dans ce rôle-là, elle va être érotique et sensuelle à souhait. J'ai même pas trouvé qu'elle était mignonne.
3: Non, elle est toute en plastique.
5: C'est ça, j'ai l'impression que c'est faux. Et donc, je trouve ça dommage. J'aurais préféré, une ambiance un peu comme dans les années 80 où c'était sexy. Mais voilà, on savait qu'on était dans un thriller érotique où ça donnait envie. Là, non, ça joue sur essayer la provocation érotique. Mais ça tombe à plat.
3: Oui, bon, alors,
5: moi, je trouve que ça tombe à plat.
3: Alors, quand même, l'érotisme, c'est l'érotisme à l'américaine, donc assez froid finalement, et pas l'érotisme à la Marc Dorcel, qui est beaucoup plus équivoque. Voilà.
5: Les films américains dans les années 80-90, rappelle-toi les films avec Madonna, avec Sharon Stone et compagnie.
3: Oui, mais c'était pas des films érotiques, là, il est qualifié comme érotique.
5: Oui, mais justement, ils étaient beaucoup plus érotiques que celui-là.
3: Oui, certainement.
5: Donc, c'est dire que là, ça tombe à plat, ça me donne même pas envie d'aller la voir, Olivia Wilde avec, je me disais, non.
3: Bon, en tout cas, ça amusera peut-être pas mal de jeunes garçons, hein, qui pourront assouvir peut-être certains fantasmes. Voilà pour ce film de l'été. Merci Yves.
5: Salut Patoche, au revoir tout le monde.
3: Salut.

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4: Française, français, cette année c'était très bien, l'année prochaine ça sera pire. Et oui, mesdames, messieurs, le pays va mieux que l'année prochaine. Nous envisageons un redressement dans 5 ans. En effet, dans 5 ans, nous serons considérés comme un pays sous-développé auquel viendront en aide les pays industrialisés. Vous ne dites rien, tant mieux. De tous ceux qui n'ont rien à dire, les plus agréables sont ceux qui se taisent. Et rappelez-vous que si la Gestapo avait les moyens de vous faire parler, les politiciens d'aujourd'hui ont les moyens de vous faire taire. J'entends de droite et de gauche dire « La droite est nulle, la gauche est nulle, je vote nul ». Éloignez-vous du fatalisme. Réagissez, sachez prendre votre chance. Rappelez-vous que quand il pleut des roubles, les malchanceux n'ont pas de sac. Et pour ça, la France doit se redresser, elle compte sur vous. Il faut acheter français. C'est très facile, comment reconnaître un produit français, c'est le plus cher. Je voudrais rassurer les peuples qui meurent de la famine dans le monde. Ici, on mange pour vous. Et qu'ils prennent patience, les pauvres sont indispensables. La preuve, les Américains en ont. C'est quand même pas par snobisme. Les pauvres sont indispensables à l'équilibre du monde. Donc, nous remercions les pauvres de l'être pour les pauvres hippipip. Le Sahel hippipip. L'Éthiopie hippipip. Et les populations s'agitent. Et je te fais des affiches. Un rencard sinon rien. Mon candidat s'éternue. Mon candidat s'éternue. À vos souhaits. Et Raymond Barre avec ses 45% de matière grasse. Chirac avec sa carrière. Et Giscard, quand il est pas là, il nous manque. Faut dire que quand il est là, il nous manque aussi. De peu, mais il nous manque. Après tout, peut-être que les chômeurs votent pour qu'on les prenne pour des travailleurs. PC, c'est le parti des travailleurs. C'est là où il y a les vieux fossiles, dont certains sont complètement marteaux. Quand je vois un mec qui a pas de quoi bouffer et qui va voter, ça me fait penser à un crocodile qui se présente dans une maroquinerie. Si jamais les hommes politiques ils se mettaient à tenir les promesses qu'ils font, il leur faudra le budget des États-Unis. Ils font un plan de 15 ans de développement de ceci, qu'ils abandonnent au bout de 5, qui est repris au bout de 10. Oh là là là. Et tout ça, c'est avec notre pognon. Le mois de l'année où le politicien dit le moins de conneries, c'est le mois de février parce qu'il n'y a que 28 jours. Et vous savez qui y a pire ? Les hommes politiques, je vais vous faire un aveu, ne sont pas bêtes. Vous vous rendez compte de la gravité ? Ils sont intelligents, c'est-à-dire tout ce qu'ils font, le font exprès. Ils y réfléchissent, ils y pensent. Parce que vous comprenez, si c'était des cons, ça irait tout seul, on dirait, bon, bah, c'est des cons. Non. Les présidents et les dirigeants des pays qui ont laissé crever l'Afrique, l'Amérique du Sud et bientôt les Indes, c'est des gens qui le font exprès. Et vous savez qu'il y a pire. Les journalistes ne croient pas les mensonges des hommes politiques. Mais ils les répètent. C'est pire. Ça confirme. Ils ont beau faire ceux qui croient pas ce qu'ils disent, ils le répètent tous les jours à la télé, dans les journaux. Vous savez que les hommes politiques et les journalistes ne sont pas à vendre. Hein. D'ailleurs, on n'a pas dit combien. Oui, je sais, j'ai tendance à ouvrir ma gueule un peu trop fort. Mais ça tient à ce que jusqu'à 20 ans, j'ai cru que je m'appelais Silence.

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1: Un petit moment de détente ou de prise de tête. C'est l'heure du café. Je dirais même plus du philo café. Allez, philo café. La routine est un éteignoir. Samuel Beckett, extrait de Fin de partie.

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0: comprenons votre douleur. C'est une triste disparition. Mais dans votre malheur, n'oubliez pas de régler vos droits de succession.
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0: Salut. De Laurent Louis, c'est tout de suite et maintenant.
1: Le King est mort, mais personne ne l'oublie. Ce n'est pas moi qui le dis, c'est Neil Young. Nous nous retrouvons donc en juillet 1979 pour la sortie de Rust Never Sleeps, qui marque le retour en grâce de l'ami Neil. 1979, John Wayne casse sa pipe, Jacques Mesrine se fait dessouder, et les Russes vont entrer dans Kaboul. Super année, quoi. Grâce aux 9 plages de cet album, Neil Young et Crazy Horse balancent une bonne piqûre de rappel à toute la vague punk qui s'en prend alors violemment aux dinosaures du rock hippie. Aux adeptes de l'épingle à nourrice, du jean déchiré et de la crête colorée, ils signalent que le rock'n'roll est immortel. Cet album tend indéniablement un pont entre Elvis Presley et les Sex Pistols. Le King est mort, mais personne ne l'oublie. Ceci est l'histoire de Johnny Rotten, nous chante Young. On peut comparer l'album avec Tonight's the Night, paru en 1975. En effet, le titre manifeste Hey Hey My My se répète dans deux versions, l'une acoustique au début de l'album et une autre électrique tout à la fin. Young montre ici qu'il est capable de traverser ou d'adopter tous les styles, mais avant tout de rester lui-même. Quelle que soit l'époque de sa carrière musicale, ses productions ont su et sauront être traversées par la fièvre et une magie unique en leur genre. Rust Never Sleeps est un album brut, direct, sans artifice. Par moments d'ailleurs, on ne sait si l'album a été enregistré en studio ou en concert, notamment lorsqu'on entend Young seul avec sa guitare et son harmonica. La rouille donc ne s'arrête jamais dans sa lente et inexorable progression vers le cœur du métal. Young fait de cette fuite en avant le cœur de son histoire et à chaque morceau clame un peu plus qu'il reste encore et toujours quelques illusions à perdre. Pour s'en convaincre, il faut se remettre entre les oreilles The Thrasher et Powderfinger, deux morceaux dans lesquels Young condamne les parvenus du rock et s'attaque aux rêveurs hippies attardés. Dans cet album donc, la tension ne cesse de monter au fur et à mesure que les plages défilent et on finit dans un état hypnotique, anéanti par une voix poussée à son paroxysme d'émotion qui gémit d'amour et de haine. La guitare, devenue électrique, nous cisaille les oreilles autant que les tripes, puis d'un seul coup, c'est le silence. Total et glacial. Il ne reste que le désir que ce calvaire hallucinant recommence, comme un éternel cercle vicieux fait de tragédie et de lucidité. Enfin, on peut rappeler qu'en citant un extrait de My My AA, Out of the Blue, dans le mot qu'il laisse avant de se suicider, mieux vaut brûler une fois pour toutes que de s'user, Kurt Cobain révèle l'emprise de Neil Young sur sa génération musicale et les suivantes. De son côté, Neil Young, encore avec Crazy Horse, rendra hommage à ce même Kurt Cobain en 1994 avec l'album Sleeps with Angels. Pour clore cette rubrique, on écoute Hey Hey My My Into the Black, la plage ultime de l'album.

C'était donc de Laurent Louis, consacré à Neil Young et à son album Rust Never Sleeps. Rendez-vous dans un prochain numéro et rappelez-vous que le rock'n'roll est immortel.

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Bienvenue sur l'antenne de votre radio locale Ornithorynque. On se retrouve pour Au cœur de l'album, la découverte musicale de la semaine. Et cette semaine, je vous propose le troisième album du groupe Prisoner. L'album s'appelle lui aussi Prisoner. C'est un album éponyme qui sortira le 7 août prochain. C'est donc en avant-première que je vous propose le troisième album du groupe franco-allemand Prisoner. Un groupe qui est né en 2019 entre Mulhouse, Bordeaux et Munich, qui a développé une musique singulière à la croisée du post-punk, des bandes originales des séries télé des années 60-70 et surtout d'une écriture résolument politique. Le 7 août prochain paraîtra le troisième album du groupe Prisoner qui s'appelle Prisoner et c'est en exclusivité que je vous le propose sur l'antenne de votre radio locale Ornithorynque. Voici un extrait de l'album de Prisoner, c'est le titre « Le trouble-fête ».

0: Vous venez d'écouter le groupe Prisoner à l'instant sur l'antenne de votre radio locale Ornithorynque, un extrait de leur nouvel album qui sortira la semaine prochaine, le 7 août. L'album de Prisoner s'appelle tout simplement Prisoner. Pour en savoir plus sur ce groupe franco-allemand, rendez-vous sur la chaîne YouTube de Prisoner, mais également sur les réseaux sociaux Facebook et Instagram. C'était l'album découverte de la semaine dans votre rubrique Au cœur de l'album sur Ornithorynque.
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2: Bonjour à tous, l'appel à la prudence de Philippe Tabarot pour le week-end de chasse et croisée. Le ministre des Transports appelle les usagers circulant dans le sud-ouest à une vigilance particulière alors que plusieurs feux restent encore actifs. En Gironde, la situation s'améliore à la faveur d'une météo plus clémente. 84 000 habitants de 9 communes sont autorisés à rentrer chez eux. En parallèle, la Fondation du patrimoine lance une collecte d'urgence pour contribuer à la sauvegarde et à la restauration des espaces touchés par les incendies en Gironde et dans les Landes. À la clé, la replantation et la renaturation des forêts, notamment sur le bassin d'Arcachon et le massif des Landes de Gascogne. 33 000 climatiseurs mobiles livrés dans les hôpitaux et les EHPAD, annonce de la ministre de la Santé Stéphanie Rist, qui promet un confort de travail pour les soignants et un confort pour les patients. Le gouvernement a débloqué le mois dernier une enveloppe d'urgence de 100 millions d'euros pour financer des outils de rafraîchissement. Le succès de la troisième édition du leasing social, ce dispositif permettant aux ménages modestes de louer une voiture électrique à tarif préférentiel. Près de 20 000 Français ont déjà déposé leur demande. Au total, 50 000 véhicules électriques à loyer modéré sont proposés. Le dispositif est réservé aux ménages avec un revenu fiscal inférieur à 16 880 euros et qui utilisent leur voiture pour des trajets professionnels. La natalité est toujours en baisse en France. Au premier semestre, un peu moins de 314 000 bébés sont nés lors de cette période. C'est 1% de moins que l'an passé, selon l'INSEE. Parmi les facteurs qui pourraient expliquer cette baisse des naissances, les difficultés à trouver un emploi stable et les craintes liées à la conjoncture économique et au réchauffement climatique. Et puis en foot, la prise de parole de Michael Olise sur les réseaux sociaux. Le joueur de l'équipe de France, meilleur passeur sur une édition de la Coupe du Monde, regrette l'élimination des Bleus aux portes de la finale. Il parle d'une immense déception. Le joueur du Bayern Munich est satisfait de sa nouvelle vie en bleu. Porter le maillot de l'équipe de France lors d'une Coupe du Monde a toujours été et restera toujours un rêve pour moi, écrit-il. Voilà pour l'info. Excellent après-midi.
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4: Donc bref, je reviens à mes gars des Vosges, ils ont été analysés. Tu vois, tout ce qu'il y avait un peu comme fantaisie, truc à voir dans les montagnes de France, ils se sont dit qu'est-ce qu'on pourrait appliquer chez nous, ils ont rien trouvé. Donc ils se sont dit, c'est pas possible, qu'est-ce qu'on pourrait bien faire pour qu'on parle de nous, les Vosges. Et ils ont trouvé. Ah oui, attendez, pardon, excusez-moi. Non, j'ai bien fait de m'arrêter parce que là, c'est le moment du spectacle un peu fouillouillou, hein, d'accord. Là, pendant une minute quinze, ça va gratter un peu le bas des mollets, d'accord. Hein. Voilà, ça, je sais pas comment vous le dire, mais ça va décoller du papier peint, ça va saigner les oreilles, on va dégonder du portage, je sais pas comment vous le dire, mais voilà, ça va. Hein. Alors, si jamais vous êtes un peu... Tu sais, ça peut arriver, des fois, il y a des publics un peu... Voilà, hein, je vous le dis... Vous tenez bien la manche du voisin, de la voisine, hein, c'est... C'est comme ils faisaient dans Scooby-Doo, qu'on regardait quand on était petit, tu sais, ils traversaient la forêt en carré pour éviter les fantômes, la nuit, ils avaient peur, tu sais, ils étaient là comme ça. Ok, c'est un bon groupe, voilà, je vous le dis, là, ça va... Voilà, ok. Tout le monde s'en branle, mais... Moi, je sais ce qui suit, pas vous, hein. Tout le monde s'en fout, tu n'as aucune autorité. C'est pas... Ça dure pas longtemps, hein, 1 minute 30, 1 minute 40, pas très long, voilà. Et si vraiment vous vous sentez pas bien, vous me le dites et j'arrête tout, je suis un professionnel, je sais vous jauger. Les gars des Vosges, ils se sont dit... Qu'est-ce qu'on pourrait bien faire ? On parle de nous. C'est vrai ça. Qu'est-ce qu'on pourrait bien faire pour qu'on parle de nous? J'aurais été bien dans un film sur la collaboration.

0: lleno. Et ils ont trouvé. Les gars des Vosges, ils se sont dit, pour qu'on parle de nous. Est-ce qu'il n'y aurait pas une famille dans la vallée qui prendrait son gamin, qui l'étoufferait, qui le foutrait dans la rivière? Ah oui, j'ai passé 3 minutes à vous dire que ça allait envoyer du bois. Il n'y en a pas un qui m'a cru, alors maintenant... Je suis au milieu, là. Il y en a encore pour 30 secondes. Allez. Il y en a même un qui a dit... Mais... raison, faudrait même qu'on corse le concept. Faudrait qu'on trouve une sous partie de la famille qui sait exactement qui a fait le coup, mais même 35 ans après veut toujours pas dire qui c'est. C'est pas moi qui étais dans la voiture avec Bernard. C'est pas moi qui étais dans la voiture. Mais t'as... Mais ta soeur, tais-toi! Mais ta soeur. Ta soeur, elle t'a pas mis une baffe le soir du drame? Non, elle m'a pas mis de baffe, ma soeur! Mais. Et c'est vrai que ce coup de com', quoi, qui finalement a fait naître une saga, ce plus bel la vie vosgien, si vous voulez, qui passionne les Français depuis 35 ans. Fait en sorte que il y a pas un Français qui sait pas où sont les Vosges. Là, vous baladez avec un micro ce soir. Ah bah oui, les Vosges, je vois très bien. La région avec les moustaches des hommes qui commencent là, qui finissent là. Les pulls zébrés, les Renault 5 et les carabines. Bah, je vois très bien. Ils ont tué le gamin du cousin parce que le cousin s'était acheté un canapé en cuir. C'est pas banal, hein.
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2: Du samedi 18 juillet au lundi 3 août, l'association Sartelaine vous propose un atelier laine à l'abbaye de Tuffet. 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

0: Pourquoi écrit-on SEDEX dans certaines adresses?
1: Tu as 10 secondes.
0: Trop tard. Le service SEDEX, courrier d'entreprise à distribution exceptionnelle, permet d'identifier clairement et précisément le courrier destiné aux entreprises et ainsi d'assurer un traitement spécifique. Les codes SEDEX correspondent à un service et sont gérés dans chaque bureau dit SEDEX. Le code SEDEX est composé de 5 chiffres. Les 2 ou 3 premiers sont des numéros minéralogiques du département. Pour la poste aux armées, le code postal commence par 00. Pour Monaco et les Dumtums, ce code est 98. Les 2 ou 3 chiffres suivants correspondent à une série gérée par un bureau SEDEX. Créé en 1972, les SEDEX, courriers d'entreprise à distribution exceptionnelle, permettent de spécialiser le traitement du courrier adressé aux entreprises et aux administrations. C'était Tell Me Why. À la prochaine.
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7: Chanson canadienne. 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
2: Bonsoir à tous. Le combat des pompiers de Gironde contre les flammes. Alors que l'incendie est maîtrisé, deux reprises de feu sont en cours près de la commune de Lenton. Sur place, des avions Dash font des allers-retours et effectuent des largages au-dessus de la zone. Quelques 84 000 habitants de 9 communes près de Bordeaux ont l'autorisation de rentrer chez eux. Et l'autoroute A63 a rouvert dans les deux sens en début d'après-midi. Une réouverture dont se félicite le ministre des Transports en cette période de départ en vacances. 21 départements d'un large quart est, toujours en vigilance orange, canicule du Doubs aux Alpes-Maritimes en passant par le Puy-de-Dôme. Météo France prévoit des orages pour demain qui devraient contribuer à rafraîchir l'atmosphère, mais anticipe une petite perspective de remontée des températures la semaine prochaine. La France a connu plus de vagues de chaleur ces 15 dernières années que pendant les 60 années précédentes. Dans les Pyrénées-Atlantiques, un spéléologue est bloqué depuis hier soir à 350 mètres de profondeur après une chute dans une cavité à La Pierre-Saint-Martin. Les sauveteurs sont sur place. Situé tout près de la frontière espagnole, ce gouffre est l'une des cavités naturelles les plus profondes au monde. Le jour du dépassement, c'est aujourd'hui, c'est-à-dire que l'humanité a consommé ce que la Terre est capable de régénérer en un an. Un jour symbolique déterminé chaque année par une ONG qui alerte. L'humanité consomme actuellement les ressources naturelles 73% plus vite que les écosystèmes ne peuvent les régénérer. Par ailleurs, si l'humanité vivait comme la France, le jour du dépassement interviendrait encore plus tôt, le 24 avril. Et puis l'équipe de France d'escrime termine de la meilleure des manières les mondiaux de Hong Kong avec une médaille d'or des sabreurs par équipe. Rémi Garrigue, Maxime Pianfetti, Jean-Philippe Patrice et Sébastien Patrice. Victoire en finale face à la Corée du Sud. Il s'agit du premier titre mondial par équipe pour les sabreurs français depuis 20 ans. Au total, les escrimeurs tricolores ont remporté 4 médailles dans ces mondiaux. Voilà pour l'essentiel de l'info. Excellente fin d'après-midi.

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4: Je suis entrée dans la vraie vie et c'est là que j'ai rencontré mon prince. Avec lui, je suis un peu comme Blanche-Neige. Avec la jolie robe. Ouh. Avec le serre-tête. Ping. Et avec le... Je le fais mieux que le ramasse-miettes. Ouais, sauf que Blanche-Neige, quand elle a un petit coup de pompe, elle fait juste... Et là, que se passe-t-il? Ah, les oiseaux. Non, Laura, les nains, c'est pas dans cette version. Ça suffit maintenant. Donc, Blanche-Neige fait... Ah, là, il y a les oiseaux, les lapins, les écureuils, tous les animaux de la forêt viennent lui filer un coup de main. C'est bien foutu quand même. Hein. Bon, alors, je vois qu'on a tous bien en tête le film de Blanche-Neige et les sept nains, la version Disney. Hein, parce que c'est là qu'on voit que Blanche-Neige... Elle a tout compris, c'est une fille organisée, elle fait des équipes. Souvenez-vous, la meuf va voir les petits oiseaux pour commencer, comme ça, et elle leur fait.
5: Vous, vous ferez la vaisselle.
4: Elle continue, elle va voir les petits lapins et elle leur fait.
5: Vous, vous rangerez la pièce. Et moi, je prends le balai.
4: Elle est contente, vraiment. Elle est con aussi. Et puis, hop, hop, tout le monde se met au boulot.
5: Oh, merci les animaux. Oh,
4: mais attends, mais c'est nickel, c'est parfait, il n'y a plus de poussière. C'est génial. Attends, et Blanche-Neige ? Blanche-Neige, attends, comment t'as fait ?
5: J'ai tout aspiré.
4: Quoi ? Oh, vous êtes déçus. Ah non, mais réveillez-vous. Allô ? La meuf s'appelle Blanche ! Neige ! Oui, Blanche-Neige ! Bah, tu m'étonnes avec tout ce qu'elle se met dans le pif, qu'elle communique avec les animaux. Ah non, pourquoi j'y ai pas pensé plutôt à me faire aider par un animal ? Moi aussi, j'ai un animal à la maison, alors j'essaye. Ah ! Merci. C'est un si bémol. Hein. Entraînez-vous, on l'a pas du premier coup. Bon, je vais y aller. Toi, tu feras la vaisselle. Je comprends rien. Il en manque que la parole. Éteins le match, chérie, je te parle. Hein. Ah, non, je disais, toi, tu feras la vaisselle.
6: La quoi ?
4: Ok, t'inquiète pas, mon amour. Blanche-Neige va t'expliquer.
5: Mon chéri, dans cette belle maison, il y a d'autres pièces que le salon. Si tu veux bouger un peu, viens voir un lieu mystérieux.
4: Wow.
5: Allez, viens, toi et moi, nous partons découvrir l'éponge et le savon. Les fourchettes et les couteaux t'attendent dans le lapapo. Bien plus simple que ton ordinateur, je te présente l'aspirateur. Une seule fonction, vois-tu, ouh, aspirer tes poils de... Dis bonjour à la jolie poubelle, tu le vois.

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2: Bonsoir à tous. Les incendies toujours au cœur de l'actualité. Les pompiers sont sollicités partout en France pour épauler leurs collègues dans les zones critiques. En Loire-Atlantique, on souhaite que les pompiers volontaires soient libérés pour intervenir. Des interventions contre les flammes qui se font aussi avec l'aide des pompiers européens. Un soutien précieux pour la France. Et puis le jour du dépassement, c'est aujourd'hui. L'humanité a déjà consommé ce que la Terre est capable de régénérer en un an. Encore une journée de combat pour les pompiers, que ce soit en Côte d'Or, dans le Var ou en Gironde, ils continuent de lutter contre les flammes. En Côte d'Or, le feu a parcouru 150 hectares, dont 90 sont brûlés. 150 pompiers sont toujours engagés sur le terrain. Dans le Var, à Brignoles, le feu est fixé après avoir parcouru 130 hectares. Quant à la Gironde, 3300 pompiers restent mobilisés sur place. L'incendie est stabilisé. D'après le décompte de la préfecture, 240 habitations ont été détruites par les flammes. Dans ce contexte, le 10-44 et la préfecture de Loire-Atlantique demandent aux entreprises du département de permettre aux pompiers volontaires d'intervenir sur leur temps de travail, alors que les conditions météo provoquent des demandes d'intervention plus élevées et que certains soldats du feu sont aussi envoyés en renfort en Gironde. Mais cette solution n'est pas du tout adaptée au manque d'effectifs chroniques, selon le président du syndicat des sapeurs-pompiers volontaires, Bruno Ménard.
3: Les moyens que l'on a aujourd'hui ne sont plus assez suffisants pour faire face aux incendies et autres. Et ce qui m'interpelle, c'est que d'un côté, où on a des ressources humaines de Loire-Atlantique du 10-44 qui met à pied à titre conservatoire et qui utilise des moyens de sanction contre des sapeurs-pompiers volontaires. Et de l'autre côté, on vient pleurer auprès des entreprises pour pouvoir libérer d'autres sapeurs-pompiers volontaires. Donc je pense qu'avant de faire appel au secteur privé, il faudrait d'abord que le 10-44 fasse le ménage de chez lui.
2: Le combat contre les flammes en France ne mobilise pas seulement les pompiers français. Des renforts venus de toute l'Europe sont en soutien, qu'ils viennent du Portugal, de Suède ou encore de Croatie. Un coup de main nécessaire. Adja Labib, commissaire européenne à la gestion des crises, était en Gironde aujourd'hui et elle a insisté sur l'importance de cette solidarité européenne.
4: Donnons-nous les moyens de faire face à ces catastrophes naturelles auxquelles aucun État dans le monde ne peut faire face seul. Ce qu'il nous faut, c'est plus de solidarité, plus de moyens ensemble. Il ne suffit pas d'envoyer des moyens, il faut aussi pouvoir les gérer. Et si ça se passe aussi bien avec l'Allemagne, avec la France, avec la Belgique, la Suisse, c'est parce qu'il y a une coordination transfrontalière qui permet d'avoir des équipes qui sont directement opérationnelles. Donc s'entraîner toute l'année, avoir des mécanismes qui sont prévus à l'avance, c'est ça qui va permettre finalement de nous adapter au changement climatique.
2: À Bruxelles, un centre d'urgence de l'UE coordonne l'assistance aux États membres touchés par les catastrophes. En parallèle, la Fondation du patrimoine lance une collecte d'urgence pour contribuer à la sauvegarde et à la restauration des espaces touchés par les incendies en Gironde et dans les Landes, à la clé la replantation et la renaturation des forêts. Alors que les incendies se multiplient, ces dernières semaines, 275 interpellations ont été réalisées par les forces de l'ordre. Après des départs de feu, une trentaine d'interpellés ont été mis en examen. Selon le ministre de l'Intérieur, Laurent Nunez, dans 70% des cas, les incendies sont criminels. Également dans l'actualité, dans les Pyrénées-Atlantiques, un spéléologue est bloqué depuis hier soir à 350 mètres de profondeur après une chute dans une cavité à La Pierre-Saint-Martin. Les sauveteurs sont sur place. Situé tout près de la frontière espagnole, ce gouffre est l'une des cavités naturelles les plus profondes au monde. Le jour du dépassement, c'est aujourd'hui. À partir de maintenant, l'humanité a consommé l'ensemble des ressources que la planète est capable de régénérer en un an. Et parmi les ressources naturelles les plus fragilisées figure évidemment l'eau. C'est dans ce contexte que le WWF France publie une nouvelle étude de son étude « L'eau que nous mangeons ». Clémence Lobary.
5: Oui, WWF France s'intéresse à notre consommation d'eau dite invisible, c'est-à-dire celle que nous n'utilisons pas pour boire, cuisiner ou nous laver. Dans le viseur de l'ONG, l'eau nécessaire à la production de tout ce que nous consommons, comme l'alimentation, les vêtements ou encore l'électricité. Et au total, notre empreinte écologique atteint près de 500 litres d'eau par jour et par personne, dont 250 litres sont directement liés à notre alimentation. WWF France recommande ainsi d'accompagner la transition du modèle agricole, notamment en remplaçant par exemple

0: venez d'entendre Simple Man par Lynyrd Skynyrd. C'était votre dose de rock quotidienne sur le 90.2. A très vite, et rappelez-vous que le rock'n'roll est immortel.
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1: Et si nous revenions sur des entrevues consacrées durant cette saison dans Histoire d'un jour à des gloires du sport, en septembre dernier, nous recevions une légende du rallye raid moto, Cyril Neveu, sans doute le plus emblématique vainqueur du Paris-Dakar. On le réécoute tout de suite, Cyril Neveu. Quelle est l'origine de votre amour pour les sports mécaniques ?
2: Oh bah écoutez, c'est un petit peu de familial puisque mon père faisait de la moto mais était champion du monde de canoë et kayak. Alors vous allez me dire, ça n'a aucun rapport avec la moto, mais il possédait des motos et étant jeune, j'ai fait de la moto avec lui et puis il m'a laissé en faire étant très jeune, à partir de 14 ans et puis 16 ans et puis 18 ans et puis après je me suis passionné seul de cette moto. Voilà.
1: Alors vous avez remporté 5 éditions en moto du Paris-Dakar. Est-ce que vous vous souvenez de votre état d'esprit lors du départ du premier Paris-Dakar ?
2: Bah écoutez, j'étais anxieux parce que j'allais découvrir un continent que je connaissais pas, qui était l'Afrique. J'allais découvrir une course toute nouvelle puisque c'était le créateur Thierry Sabine qui l'avait créé. Donc c'était avec une certaine angoisse qu'on allait partir et puis un peu la boule au ventre de partir dans une telle aventure. Et puis au fil des jours, là j'ai pris confiance et puis quand j'ai pris la tête, bah, j'ai dit maintenant faut plus la lâcher.
1: Et quel est votre meilleur souvenir de Paris-Dakar ou de Rally Raid ? Votre plus belle victoire par exemple sur le Paris-Dakar ?
2: Oh, elles sont toutes différentes les unes des autres. Mais il est vrai que la première restera peut-être celle qui a marqué ma carrière et qui a marqué ma vie, puisque grâce à cette victoire, j'ai pu en faire mon métier. Donc je dois dire que cette première victoire et puis certainement la dernière avec la lutte infraticide avec Hubert Auriol.
1: On peut se poser la question, qu'est-ce que vous devenez aujourd'hui, décidément, avec votre destin sportif, bien évidemment, vous avez sans doute gardé un certain amour pour les sports mécaniques, pour les moteurs aussi.
2: Oui, bah, il faut savoir que après avoir arrêté Dakar, j'ai organisé pendant 20 ans le rallye de Tunisie et le rallye du Maroc qui était le petit frère du Dakar. Et puis maintenant, depuis une dizaine d'années, j'organise des rallyes de voitures classiques ou de prestige, donc en France et en Europe. Donc je reste toujours le pied dans le sport mécanique.
1: On souhaite un joyeux anniversaire à l'ancien attaquant allemand de l'AS Monaco, du Bayern Munich, de l'Inter Milan, mais surtout de Stuttgart, vainqueur de la Coupe du Monde et de l'Euro avec la Nationalmannschaft. Jürgen Klinsmann a vu le jour le 30 juillet 1964. Quant à nous, on se donne rendez-vous demain pour de nouvelles histoires d'un jour avec Mémoire Sport.
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4: Bonjour à toutes et à tous, bienvenue sur l'antenne d'Ornithorynque. On se retrouve pour une nouvelle balade à Moncho, les interviews de Moncho, l'ornithorynque qui se promène. Et aujourd'hui, on est accueilli dans les locaux de la maison familiale rurale CFA, la Gautellerie à Torigny-sur-Dué, avec la directrice Nadia Mille. Bonjour Nadia.
5: Bonjour et bienvenue.
4: Merci. Alors, on a eu l'occasion de faire un petit tour des locaux. On a vu l'endroit, le cadre merveilleux. En plus, le jour où on fait cette interview, il fait beau. Nous, on entend les petits oiseaux, en tout cas. Il fait même un peu chaud. Nadia, c'est un centre de formation, la MFR.
5: Alors oui, on est un centre de formation par alternance où on propose des formations pour nos jeunes à partir de la 4e, donc pour des jeunes qui ont 14 ans ou qui vont avoir 14 ans avant le 31 décembre prochain. Et on leur propose de faire des formations en alternant une semaine à la maison familiale et une semaine en stage.
4: Ah oui, donc en fait, les élèves qui viennent ici en 4e, alors ils peuvent déjà avoir fait éventuellement une 4e dans le cursus scolaire normal.
5: Oui, tout à fait. En fait, dès la 4e, on peut découvrir la formation. Donc, ils peuvent redoubler leur 4e chez nous s'ils ont un projet en fait professionnel ou si tout du moins ils veulent découvrir des métiers et découvrir différentes structures professionnelles. Donc, ils viennent à la maison familiale. Ils ont 17 semaines de formation à la MFR et 17 ou 18 semaines de stage en entreprise. où tout au long de l'année, ils peuvent découvrir au moins 3 milieux professionnels différents et des milieux de leur choix.
4: Alors, ce qui veut dire donc un élève de quatrième qui débarque, qui éventuellement sont un peu paumés dans le cursus scolaire, décide d'essayer de devenir boulanger, de devenir charcutier, de devenir paysagiste, de devenir, je sais pas, plombier. Il peut découvrir cela tout en suivant quand même un parcours scolaire pour avoir un diplôme du brevet à la fin de la troisième.
5: C'est ça. En fait, on propose à partir de la quatrième, donc de la découverte professionnelle. Et en parallèle, donc les jeunes sont chez nous pour apprendre tout ce qui est matière générale. Et du coup, à la fin de la classe de troisième, ils se présentent au DNB, au diplôme national du brevet, en série professionnelle.
4: D'accord. Et donc, on fait comment, alors pour les auditeurs, on fait comment si on veut venir vous rencontrer, s'inscrire? Il y a un numéro de téléphone, un site internet où on se déplace directement à Torigny-sur-Douai?
5: Alors, vous pouvez faire tout ça en même temps. Vous pouvez aller sur le site internet, en effet, pour voir un petit peu ce que l'on fait, mfr-torigny-sur-douai.fr. Vous pouvez également nous contacter par téléphone au 02 43 29 33 24 et venir nous rencontrer sur site pour visiter l'établissement et pour qu'on vous donne plus d'informations sur le détail de la formation.
4: Alors justement, en ayant visité les lieux, on est dans un centre de formation, parce qu'en fait, quand on arrive, on voit les bâtiments, les classes, mais on voit surtout le cadre qui permet aussi d'épanouir les jeunes. Mais quatrième, troisième, il y a d'autres classes qu'on accueille ici.
5: Tout à fait. On propose également un CAP SAPVER, service aux personnes et vente en espace rural. Donc même principe que pour les quatrième, troisième, on fait de l'alternance. 15 semaines de formation chez nous en CAP et donc le reste du temps en stage en entreprise. Et là, en fait, le milieu professionnel est imposé puisque les jeunes doivent aller en stage dans le milieu de la petite enfance, donc en école ou en crèche, dans le milieu des personnes âgées, donc foyer logement, EHPAD, services à domicile et en vente petit commerce.
4: D'accord. On a visité aussi un atelier de maroquinerie. Ça, c'est spécifique à la maison familiale rurale de Torigny.
5: Oui, depuis quelques années, on a ouvert en fait un CAP maroquinerie, particulièrement en un an. C'est un CAP donc qui se fait avec une seule année de formation. Les jeunes sont en apprentissage dans une entreprise, donc il faut avoir le contrat d'apprentissage, il faut le trouver. Et ensuite, ils peuvent venir nous rejoindre donc pour une année de formation. Et pendant cette année de formation, ils ne travaillent que les matières professionnelles, puisque toutes les matières générales ont été validées par l'obtention d'un premier diplôme qui peut être complètement indépendant de la maroquinerie, puisqu'ils peuvent avoir un CAP coiffure, un CAP boucherie ou autre chose, et nous rejoindre pour aller vers la maroquinerie.
4: Il y a d'autres formations ou qualifications que propose la MFR?
5: Alors, en septembre prochain, on va ouvrir également le titre professionnel piqueur préparateur en maroquinerie, qui lui se fait avec de l'alternance et avec donc de la découverte professionnelle avec des stages. Même principe que pour le CAP en apprentissage, mais ouvert à toute personne sans condition d'âge ni condition de diplôme.
4: D'accord. Alors, pour celles et ceux qui sont curieux et qui ont été sur le site internet, on voit un magnifique château qui était rénové par vos soins, en tout cas pas par vous personnellement, mais lors de l'arrivée de la maison familiale rurale de Torigny-sur-Douai, c'était il y a quelques années.
5: En 2021.
4: Où était la MFR justement, parce qu'avant vous étiez pas du tout dans le secteur.
5: Alors on était à 25 km de Torigny, puisqu'en fait la maison familiale a ouvert en 1969, mais à Nogent-le-Bernard. Et en fait nos locaux étaient un petit peu vieillissants, donc l'association a fait le choix en fait de déménager la structure et de venir vers un site un petit peu plus accueillant, un peu plus grand, et où nos jeunes peuvent s'épanouir, puisque, n'oublions pas de le préciser, on accueille également nos jeunes en fait en internat. Et du coup, sur le site de Torigny, on a de l'espace, on a un grand parc où les jeunes peuvent faire différentes activités le soir en internat, en veillée, avec l'animatrice. Donc, c'est beaucoup plus agréable.
4: L'internat est juste réservé au quatrième, troisième, ou pour tous les élèves, même les adultes, hein, les jeunes adultes et les adultes qui font une formation ici à la MFR?
5: L'internat est ouvert à tous sans difficulté. Même des jeunes qui habiteraient Torigny-sur-Douai peuvent venir également à l'internat. L'avantage de l'internat, c'est que ça permet aussi aux jeunes d'apprendre à vivre en collectivité, de partager et faire des activités qui quelquefois ne font pas en fait au niveau de la maison personnelle.
4: D'accord, donc voilà, tout le monde peut venir. Je parlais des adultes parce qu'il y a aussi des formations pour les adultes qui sont proposées.
5: Oui, on peut proposer également des formations type VAE. Alors, c'est pas une formation, mais c'est un accompagnement à la VAE, validation d'acquis d'expérience. Donc, pour toute personne en fait qui veut monter en compétences dans son entreprise et qui veut valider un diplôme supplémentaire, donc là, on peut faire de l'accompagnement. On peut également proposer la formation SST, sécurité, santé au travail ou recyclage. Donc, pour toute personne qui a envie de faire ce diplôme, ou pour les entreprises, en fait, pour leurs salariés d'entreprise, on peut se déplacer également dans les entreprises ou dans les territoires pour faire cette formation.
4: Ah donc, vous restez pas uniquement dans les locaux de la MFR. La MFR peut se déplacer justement pour... Vous avez plusieurs formateurs, j'imagine, au sein de la MFR?
5: Alors, j'ai 6 collègues formateurs, en effet. Et du coup, en fonction de la formation, on peut en effet se déplacer sur les différents sites ou dans les communes, en fait, qui nous demandent des formations.
4: On revient sur les quatrièmes et les troisièmes. Donc, on rappelle, pour s'inscrire en quatrième, il faut avoir 14 ans ou 14 ans qui vont arriver dans l'année. J'ai entendu parler d'une classe défense.
5: Oui, on a créé en fait pour la classe de troisième en fait un partenariat avec le deuxième RIMA de Champagné, où en fait les jeunes vont au deuxième RIMA et les militaires du deuxième RIMA viennent chez nous également régulièrement pour échanger sur la conduite en fait là-bas. Et en fait c'est en effet une classe défense en fait qu'on a mis en fait sur la classe de troisième.
4: D'accord, merci Nadia Mil. Je rappelle que vous êtes la directrice de la maison familiale rurale CFA La Gautellerie à Thorigné-sur-Dué. On rappelle le site internet et les numéros de téléphone pour vous contacter, inscrire nos enfants, prendre des renseignements et puis également prendre rendez-vous avec vous pour éventuellement une inscription.
5: Oui, alors site internet mfr-thorigné-sur-dué.fr, notre numéro de téléphone 02 43 29 33 24. Et en effet, vous pouvez nous contacter tout l'été sans problème. On vous répondra au moins par téléphone. Vous pouvez également nous envoyer un mail si vous le souhaitez. Merci à vous.
4: Merci beaucoup. Au revoir.
5: Au revoir.
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Salut à tous et bienvenue sur l'antenne de votre radio locale Ornithorynque. On se retrouve pour Au cœur de l'album, la découverte musicale de la semaine. Et cette semaine, je vous propose le troisième album du groupe Prisoner. L'album s'appelle lui aussi Prisoner. C'est un album éponyme qui sortira le 7 août prochain. C'est donc en avant-première que je vous propose le troisième album du groupe franco-allemand Prisoner. Un groupe qui est né en 2019 entre Mulhouse, Bordeaux et Munich, qui a développé une musique singulière à la croisée du post-punk, des bandes originales des séries télé des années 60-70 et surtout d'une écriture résolument politique. Le 7 août prochain paraîtra le troisième album du groupe Prisoner qui s'appelle Prisoner et c'est en exclusivité que je vous le propose sur l'antenne de votre radio locale Ornithorynque. Voici un extrait de l'album de Prisoner, c'est le titre « Le trouble-fête ».

0: Vous venez d'écouter le groupe Prisoner à l'instant sur l'antenne de votre radio locale Ornithorynque, un extrait de leur nouvel album qui sortira la semaine prochaine, le 7 août. L'album de Prisoner s'appelle tout simplement Prisoner. Pour en savoir plus sur ce groupe franco-allemand, rendez-vous sur la chaîne YouTube de Prisoner, mais également sur les réseaux sociaux Facebook et Instagram. C'était l'album découverte de la semaine dans votre rubrique Au cœur de l'album sur Ornithorynque.
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1: Bonjour, aujourd'hui, nos pas nous mènent en Champagne Mancelle, proche forêt de Charny, canton de Loué, à la rencontre des coquins, les 250 habitants de Chassier. Le gentilier Coquin est en hommage à Monsieur et Madame Coquin, habitants de Chassier, qui durant la période de la peste ont soigné des malades de Chassier. Commune blasonnée comme suit. Tiercé en perles renversées, au premier de sinople à une gerbe de blé d'or liée de gueule, au deuxième d'azur à un lys des jardins tigés et feuillés au naturel, au troisième d'or à la face ondée d'azur. Le tout enfermé dans une bordure réduite de gueule. Traversée par la Vègre, commune rurale à habitat dispersé, Chassier est bordée par Épineux-le-Chevreuil, Longnes, Auvers-sous-Montfaucon, Loué et Jouer-en-Charny. Pour le plaisir de visiter, direction l'église de la Visitation. Lieu privé datant d'au moins 1869, le moulin d'année, parfaitement restauré, a gardé ses engrenages et sa meule qui ne tourne plus depuis 1965. En 2017, les propriétaires, Monsieur et Madame Lecomte, ont fait refaire la roue dont la particularité est d'avoir des pales fabriquées par eux-mêmes en polyester. Fin de cette balade à Chassier, mais nous nous retrouvons très vite pour une nouvelle déambulation sartoise. À bientôt et sartoisement vous.

Salut. Aujourd'hui, danse avec le mot barguigner. Barguigner, verbe, vient du latin barcagnare, marchander. Barguigner, rester longtemps à se déterminer, hésiter. Molière a dit, à quoi bon temps barguigner étant tourné autour du pot. Barguigner, à ne pas confondre avec un lieu de boisson où l'on trouve du boire à base de cerises. Salut, je ferai pire la prochaine fois.

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1: Bonsoir à tous. Un point sur les incendies qui touchent la France. La préfecture annonce que le feu de la Côte d'Or est désormais fixé. 150 hectares ont été brûlés. Dans le Var, les évacués de la commune de Brignoles ont pu regagner leur logement. En Gironde, 2 reprises de feu ont été observées dans la commune de Lenton, mais le feu reste stabilisé pour le moment. Au total, 144 000 personnes ont pu regagner leur logement sur 12 communes au total. L'Association des maires de France lance un fonds de soutien pour les communes touchées par les incendies. Les dons seront redistribués en priorité à la protection civile, annonce l'AMF, essentiellement en Gironde, mais aussi dans le Var. Vers un retour de la canicule dans le sud-est de la France, 4e épisode caniculaire. 21 départements en vigilance orange, du Doubs au Var, en passant par le Puy-de-Dôme. Ce jeudi, on a mesuré des pics à 37 degrés à Grenoble, 36 à Chambéry. À l'inverse, l'ouest du pays bénéficie d'une baisse des températures. Dans le reste de l'actualité, Gabriel Attal annonce faire appel de la décision de justice qui autorise le Rassemblement national à utiliser le terme « renaissance » dans sa campagne pour 2027. Ce jeudi, le tribunal de Paris avait rejeté la demande du président du parti Renaissance. Il avait assigné le RN en justice après la publication des affiches de campagne de Marine Le Pen, dont le slogan reprend le nom du parti de l'ancien Premier ministre. Dans les Hautes-Alpes, 3 personnes ont été placées en garde à vue pour avoir abattu 9 loups illégalement, une espèce protégée dont l'abattage est encadré par la loi. Les 3 suspects ont été placés sous contrôle judiciaire dans l'attente de leur procès qui se tiendra en janvier. Et puis en football, les 55 associations européennes membres de l'UEFA ont rejeté à l'unanimité le projet d'ouvrir la FIFA à des investisseurs privés. Gianni Infantino annonçait mardi vouloir créer une entreprise pour gérer les activités commerciales de la FIFA et financer les tournois. L'UEFA menace de boycotter des Coupes du Monde. La prochaine compétition en date, c'est le Mondial féminin qui se déroule au Brésil en 2027. Bonne soirée à tous.
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0: 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Salut à tous, bienvenue dans votre chronique cinéma. Salut Yves.
1: Salut Patoche, bonjour tout le monde.
0: Alors, on va vous parler des films en sortie nationale ce mercredi 29 juillet. Il y en a un dans cette chronique, enfin deux presque on va dire,
1: oui. Voilà.
0: Parce qu'on vous expliquera tout à l'heure. On va commencer de toute façon avec le film dramatique et un thriller, un film coréen, ça s'appelle The Ugly de Sang-oh Yeon. Avec Yeong Min Park, Aikyo Kwon et Shin Yong Bin. Bon, vous m'excuserez s'il y a des Coréens dans la salle ou à l'antenne de la prononciation. Je t'écoute pour le petit résumé.
2: Aveugle de naissance, un maître artisan, admiré pour la beauté des sceaux qu'il grave, vit reclus avec son fils unique. Mais cette paix vole en éclats lorsque les ossements de sa femme, disparus 40 ans plus tôt, sont découverts. Son fils entreprend alors de mener l'enquête sur ce passé. Cette quête de vérité va dévoiler de lourds secrets de ceux qui touchent à la laideur humaine.
0: Oula, bah ça c'est toujours subjectif la laideur humaine. En tout cas, on écoute la bande-annonce.
3: Il s'imagine que quand on est aveugle, on ne se pose pas la question de ce qui est beau et de ce qui est laid. Les gens se trompent.
4: Vos tampons sont très beaux. Vous avez réussi à élever votre fils tout seul.
5: La police.
6: C'est au sujet de Jang Yong-hui. C'est votre mère.
5: Je croyais que ma mère nous avait abandonnés pour refaire sa vie ailleurs.
3: C'est ce que je croyais, moi aussi.
5: Le décès doit remonter à environ 40 ans. Vous savez où on pourrait trouver une photo d'elle ?
7: On n'en a pas, non. Elle n'a jamais voulu qu'on la photographie.
8: Je me demande à quoi elle ressemblait.
9: Elle était pas belle à voir. Elle était d'une laideur.
8: Vous pensez que quelqu'un aurait pu lui en vouloir pour quelque chose ?
10: Dégage !
3: Attendez. Maintenant que vous le dites, je crois me souvenir d'une histoire.
7: C'est ce laideron.

0: qui l'as tué. C'est toi qui l'as tué.
1: Tout le monde s'en moque de toute façon. La laideur inspire le mépris.
2: The Ugly, c'est dans toutes vos salles à partir de ce mercredi 29 juillet. Bon, eh ben, un film coréen lourd, hein, bien réalisé en tout cas. Mm-hmm. Le personnage en tout cas masculin est assez attachant. Et le fait qu'il essaye de redécouvrir la vérité sur la mort de sa mère, il pensait qu'elle était partie. On lui a dit qu'elle était partie. Elle a été assassinée certainement. Et il fait une enquête sur sa famille, son entourage. Il essaye de gratter des informations et la seule chose qu'il obtient, il n'y a pas une photo d'elle. Ils disent elle était laide. Mm-hmm. Elle était laide. Et donc c'est normal qu'elle soit mort, tant mieux, ouais. Etc.
3: Et l'aide un peu sous toutes les formes, que ce soit physique, mais moralement également, semble-t-il.
2: Apparemment. Donc, est-ce que t'es vraiment laide? Ça, c'est autre chose. Mmh. Hein, ça, c'est peut-être aussi très subjectif. Il y a peut-être des critères de chez eux. Et donc, tout ça, c'est un peu bavard par moment quand même. Hein, du coup, ça manque un petit peu d'action de temps en temps. Mais on a envie d'en savoir un petit peu plus sur le passé de sa mère. Et on le suit, voilà, dans son enquête. Bon, pour ceux qui aiment ce genre de thriller, n'hésitez pas.
3: Moi, je dirais que trois mots. Mystérieux, étrange, coréen. Voilà, le cinéma coréen a prouvé depuis maintenant quelques années que quand il y a des films qui arrivent sur le marché occidental, ce sont toujours des films de qualité.
2: Voilà, tout à fait. Donc, bon, allez, je vous le conseille. En tout cas, cette semaine, il n'y a pas tant de films que ça. Profitez de l'occasion pour découvrir un film coréen. Il y avait un autre film qui sortait cette semaine, mais c'est un film qu'on a déjà chroniqué en sortie le 15 juillet. Ça, ils ont changé de date au cours de l'été.
3: Il a glissé dans l'été. Il devait sortir juste après le 14 juillet, le 15. Et ben non, il a dû péter dans le feu d'artifice.
2: Et donc là, il sort le 29 juillet. C'était le Triangle d'or de Hélène Rosler-Ruiz avec Malou Kebizi, Sundos Mojba, Siak Bakri et Kassen Al-Koja. Bon, on vous rappelle rapidement, une jeune femme rentre dans un appartement.
3: Comme
2: employée de maison. Et puis, tout simplement, il y a plein de choses interdites. Elle doit surtout pas faire sortir la dame, lui adresser le moins de choses possible. Et voilà, on avait dit que c'était assez étrange.
3: Ouais, c'est une prison dorée pour la femme qui y vit. Et donc, son patron, qui est le mari de la femme, lui signale bien, vous avez plein de caméras de surveillance et compagnie. Et voilà.
2: Bon allez, je vous passe la bande-annonce. Et puis bon, les commentaires, on les a déjà fait. Allez voir sur le podcast ce qu'il en était. Voilà, on écoute.
4: On recherche une personne qui pourrait gérer le quotidien d'une cliente assez exigeante. On a besoin d'une disponibilité totale, 7 jours sur 7, 24 heures sur 24. Tu veux qu'on sait quand?
5: Bah, quand vous voulez.
4: Ici, t'as des caméras de surveillance. Fais gaffe, il y en a un petit peu partout. Madame, elle ne sort pas.
6: Elle me dit ce qu'elle a fait. Qui elle appelle, si quelqu'un vient, ce qu'elle achète, tout.
5: Every day.
7: Are you better at this than at serving?
5: I don't know.
7: Okay, show me.
5: Faster. Hurry up.
7: Give me your phone.
5: My phone?
7: Yes, quick.
5: Tu parles de me faire virer.
8: Elle aussi, elle peut se faire dégager.
9: C'est pas sa femme, il la cache ici, c'est tout.
10: Toi, tu fais bien ce qu'on te demande.
5: Moi, je suis payée.
10: Et moi, je gagne rien. N'importe quelle femme voudrait épouser un homme comme lui.
5: Tu penses que je devrais pas l'aimer? Tu devrais pas te laisser maltraiter.
10: C'est compliqué.
5: Vous avez rien à faire ici?
11: Elle est où, la fille?
5: C'était quoi, ça?
12: End of the game.

0: c'était le Triangle d'Or dans toutes vos salles à partir de ce 29 juillet, j'espère. Donc pour les commentaires, je vous l'ai dit, allez écouter le podcast sur notre site internet. Merci Yves.
1: Merci Patoche, au revoir tout le monde et bon cinéma quand même. Allez vous mettre au frais.
0: Salut.

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Space Oddity, chanson écrite et interprétée par David Bowie. Paru en single en juillet 1969 au Royaume-Uni sur le label Philips Records, puis au mois de novembre sur le deuxième album studio du chanteur David Bowie, réintitulé Space Oddity lors de sa réédition en 1972. Son titre renvoie à celui du film de Stanley Kubrick, 2001, l'Odyssée de l'espace. Sortie l'année précédente, elle raconte l'histoire d'un astronaute, le Major Tom, sous la forme d'un dialogue entre ce dernier et sa tour de contrôle. Le décollage de son vaisseau se déroule à merveille, mais le Major finit par disparaître dans les profondeurs de l'espace. Musicalement, elle se compose de plusieurs sections distinctes et se caractérise par l'utilisation du xylophone, un synthétiseur miniature et du mellotron. La reprise que je vous propose est celle, bien entendu, de Chris Austin Hadfield, astronaute canadien qui a interprété Space Oddity depuis l'espace en 2013, durant son séjour à bord de la Station Spatiale Internationale, en modifiant toutefois les paroles pour en retirer les aspects les plus sombres, soucieux certainement de revenir parmi nous sur le plancher des vaches.

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1: Vendredi 31 juillet, samedi 1er août et dimanche 2 août, c'est les 3 jours de Neuville à Neuville-sur-Sarthe. Avec au programme, vendredi, un super loto à 18h à la salle polyvalente. Samedi, une fête foraine et de la restauration au terrain communal. Et dimanche, un bric-à-brac et un bal gratuit avec l'orchestre Macadam à la salle polyvalente. Un événement organisé par le comité des fêtes de Neuville-sur-Sarthe. Le comité des fêtes de Aubigné-Racan organise le vendredi 31 juillet à partir de 19h une soirée dansante avec repas à l'espace de loisirs Michel Royer. Inscription et réservation par mail en contactant le comité des fêtes de Aubigné-Racan. Le club Génération Mouvement de Bouloir organise un bal avec l'orchestre de Bruno Leblanc le dimanche 26 juillet à partir de 14h à la salle polyvalente de Bouloir. Renseignements et réservations auprès de l'association Génération Mouvement à Bouloir. Vous avez un événement à communiquer? 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
2: Prix d'un appel local gratuit depuis une box.
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Et déjà 3 semaines pleines de juillet passées, et je continue à vous glisser le meilleur de la diversité heavy metal. En v'là du gros son, en v'là. The Sentinel.

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Je tiens à remercier ceux qui m'envoient sur mon mail yves@ornithoring.net des liens vers les groupes et artistes découverts durant festivals et fêtes de village. Grâce à vous, je vais alimenter ma base musicale pour les émissions de la saison prochaine. Et pour l'instant, fin de chez Best Of de Les Oreilles qui Trinquent. À bientôt. Salut.

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3: 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Peut-être 2 heures, peut-être 2 mois, peut-être 2 semaines. C'est pas très grave, ce qui compte c'est ce qui reste dans la tête. Ce qui reste dans la tête d'une brève rencontre. Son sourire, calmé, timide, rendait l'ambiance chaude, même torride.

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Cette chanson était la tienne. C'était ta préférée, je crois. Qu'elle est de Prévert et Cosma. Et chaque fois, les feuilles mortes

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2: Il est 2h.
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